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0: tous et à toutes, bienvenue dans l'émission Le Party au 96.9. Mon nom est Doom Perrault, très heureux de vous retrouver en ce vendredi pour vous jouer la meilleure musique au 96.9 FM Lévis.
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0: Laurent Litouin. On va parler avec Isabelle Desjardins. À qui est son année anniversaire? Salut, comment tu vas, Isabelle?
1: Ça va bien. Tu veux que je te raconte un petit secret d'artiste avec B-Real, justement, à son dernier arrêt à l'Agora? Tu veux ou pas?
0: Oui, ben oui, oui, on est preneurs. Oui, si on veut, était déjà en train d'écouter. On te comprend qu'il veut.
1: C'est un gentleman. Il m'a toujours respecté, il a toujours fait attention à moi. Il a donné un petit câlin spécial. Donc, j'ai comme un peu appuyé sa belle tête sur mes lolos. Puis, j'ai flatté la tête comme ça avant son spectacle. Puis, j'ai dit ça, c'était mon petit câlin spécial parce que ça fait longtemps que je t'ai pas vu. Puis, je t'aime fort. Puis là, il me dit, je t'aime fort aussi. Ils vont t'apprécier beaucoup.
0: D'après moi, c'est pour ça que son spectacle, ça a si bien été à l'Agora.
1: Je pense que c'est juste avec lui que je suis comme ça, puis je l'assume, OK? Fine. Et puis là, après son spectacle, il me texte, il dit, viens me rejoindre, j'ai quelque chose à te raconter. Puis là, je m'en vais le voir, puis il me dit, toi, là, il dit, je suis en train de rapper, ça fait 3 tunes, puis je me dis, est-ce qu'il fait bien clair à Québec? Il dit, tout. J'ai fait mes 3 premières chansons sans mes lunettes de soleil. Il dit, c'est la première fois de ma carrière que je fais un spectacle sans mes lunettes de soleil. Il dit, j'étais tellement perdue que je suis arrivée sur la scène, j'ai pas porté mes lunettes de soleil. Il dit, j'ai mis ma main sur ma poche puis j'ai senti que j'avais mes lunettes de soleil dans ma poche.
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1: Pascal Paradis a dit qu'il s'était fait dire avant l'élection de 2022 qu'il n'allait pas avoir de troisième lien. Puis, dans Jean Talon, là, il y a quand même 5474 personnes qui ont voté pour la CAQ. Là. 21% du monde. Ça veut dire que 21% du monde, là, peu importe ce que tu chies dans leur assiette, ils vont le manger.
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1: On va parler avec Ken Lo parce qu'il y a un gros spectacle qui s'en vient.
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1: Je n'ai parlé hier. À base, je mentionnais la radio des Gratenounes, qu'il y a un gars qui parlait que lui, il a pogné un chat d'une cage d'une voisine, puis il est allé porter ça à SPCA, que je trouvais colon. Souvent, tu sais, quand t'as un Gratenoun, t'es un petit peu colon. Tu sais, Laurent, ici, quand il était là-bas, il y avait un Gratenoun.
2: Ah!
1: Il était colon. Depuis qu'il est ici, parfaitement sain.
2: Une corrélation.
1: Mais tu sais, en tout cas, qui veut gratter une noun? En tout cas, c'est clair. Mais là n'est pas la question. Les maudits chats.
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2: 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Ça va prendre des assurances pour

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1: On va demander à l'intelligence artificielle de la ramasser.
2: Oui, bon, exactement. Puis un coup qu'on sera assez, on sera mieux, puis on l'entraînera avec des meilleures données, ben à ce moment-là, il nous fera des arcs-en-ciel. Puis
3: fait qu'en fait, l'intelligence artificielle, c'est l'anus de l'humanité, puis nous démontre avec quoi on nourrit cette humanité-là.
1: Quelle belle métaphore pour terminer ce segment-là.
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1: Yeah. Tout d'abord, je me présente. Je m'appelle Jam. Jeune artiste de 20 ans, j'étudie à l'UDM depuis quelques mois maintenant. Pour la première fois de ma vie, je vais pouvoir voter. Mais j'ai l'impression que ma voix passe à côté. Je suis pas un porte-parole, mais je sais ce que croient les jeunes. Je suis pas politicien, mais le rap, c'est la voix des jeunes. Un citoyen dont l'avenir est grand. Un Québécois comme les autres qui se demandent.

0: voter pourquoi, hein?
1: Chers candidats et candidats, le Québec est fatigué des enfants de sillage. 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Parce que toute cette angoisse nous donne mal au ventre. Plus personne n'écoute vraiment, et c'est la vérité. 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

0: Les écoles, ça serait un bon départ. Enseigner dans les écoles, ce qu'on ne sait pas. Au passage, c'est beaucoup trop long, on me rend à Montréal.
1: Sans blague, monsieur Legault. Monsieur Lisée, je vais vous glisser deux mots. Monsieur Couillard et madame Massé, faut changer les choses parce qu'on en a assez. Merci.

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1: Qu'elle peut arriver bientôt. Ça rentre dans 10 ans.

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7: Parle-moi un petit peu de ton parcours, Jack. Tu sais, mettons, quand t'étais plus jeune, tu t'enlignais-tu dans l'humour? T'avais-tu un chemin déjà prédéterminé? Quand est-ce que c'est arrivé, ça, l'humour, dans ta vie?
8: Non, c'est ça. Moi, ma mère est morte du cancer, puis elle me trouvait drôle. Fait que quand elle est partie, j'ai fait, ben, bon, on va y aller. On va essayer ça, tabarnak.
9: C'est vrai, ça?
8: On peut parler de ma mère morte.
9: T'as-tu parlé de ça avec le fils de Patrick Bourgeois?
8: C'était mon deuxième sujet.
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1: Et qu'est-ce que ça signifie précisément tabernacle?
2: Oh, tabernacle, ça veut dire ça va très bien.
1: Ça va très bien.

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1: Bienvenue on the road de Québec. J'espère que vous allez bien. Salut Lévi, très content d'être avec vous encore ce samedi matin. J'espère qu'il y a moins de trafic que la semaine passée, je vais vous le dire. Là. Lorsqu'on descend à Lévis, salut Carl, ça va?
2: Salut, ben oui, toi Francis.
1: C'est toi qui en as sauté une note, là, mais à chaque fois qu'on descend à Lévis, si on trouve que le trafic à Montréal est épouvantable, je peux vous dire, la 20 entre le centre-ville de Lévis, puis encore un peu plus à l'est.
2: Ouais, ouais, un petit peu même à sortie Lauzon.
1: Jusqu'au pont, là, les deux ponts. Ouais. Là. J'ai hâte pour vous autres qu'il se passe de quoi, parce que...
2: Bonjour tout le monde. En fait, ça vous prend un 3 voies ou quelque chose, parce qu'on était là la semaine passée. C'est ceux qui font des réparations direction ouest, direction Montréal. Là.
1: Ah oui.
2: Mais à un moment donné, là, ça n'a aucun sens que la grande région de Lévis, qui se développe à une vitesse fulgurante, soit pris dans un trafic de même pour aller à Québec. Là.
1: Une des banlieues, je pense que Lévis...
2: Mais tu pensais qu'il faut que tu ailles à l'hôpital à Québec?
1: Non, je comprends. Non, mais c'est tu fais rien.
2: Ça n'a aucun sens.
1: Non, puis... Lévis, là, tu sais, pour moi, être souvent sur la rive sud de Montréal, pour moi, Lévis, c'est plus gros maintenant que Longueuil, Boucherville, Brossard, Saint-Bruno, tout ça réuni ensemble. C'est énorme.
2: Et c'est construit des bassesses incroyables.
1: Incroyable. Tu sais, on est à 10 ans d'avoir un centre-ville à Lévis qui va être plus gros que les... Si les Nordiques reviennent, avec les Nordiques de Lévis, ça continue. Tu sais, je fais des jokes, mais c'est ça, là, c'est... C'est rendu
2: c'est plus le Lévis qu'on connaît, là, de là,
1: moi,
2: 20
1: pas
2: ans.
1: Connu, là. C'était quoi,
2: ah, ben, moi, je l'ai connu. J'ai demeuré là dans le passé.
1: Un village.
2: C'était une ville, mais Blumenthal-Tanguay a commencé à Lévis. Il y a plein de choses qui ont commencé à Lévis. Au début, Stenberg, l'entreprise Stenberg a construit un centre de distribution à Lévis.
1: OK.
2: Et ça a grossi énormément. Mais là, ça prend des voies, ça prend des accès, ça prend des services.
1: Ah oh, oui, puis écoutez...
2: Faut que les gouvernements, là, en élection, se dégènent. Les chambres de commerce de la région de Québec, de Lévis... À un moment donné, on laisse go, on se bouge, on se réveille.
1: Tu me parlais de la Chambre des commerces?

0: les instances gouvernementales ne comprennent pas que ça prend des voix pour accélérer et donner un service à la population, ça n'a aucun sens. Tu sais, entre Lévis et Québec, il y a tout le trafic de la Gaspésie, du Nouveau-Brunswick qui passe là. Il y a du monde, là.
1: Ouais.
0: Donner des services et des routes aux gens.
1: Mais tu sais, on attend tout le temps que, on attend que. Puis j'ai l'impression que c'est ça. Mais tu sais, c'est pas le dossier que je maîtrise le plus par cœur. Je vais être franc avec toi, là. Tu sais, je suis pas tout le temps à Lévis, là.
0: Mais, pas toujours à Lévis, mais on le voit.
1: Mais tu sais, on voit toute la partie riveraine, là, du fleuve Saint-Laurent qui est en train de devenir. Puis je vais vous le dire, bien franchement, j'ai été agréablement surpris de voir ça. C'est très beau, là.
0: C'est super beau.
1: On était quelque part, là.
0: On était à côté de la traverse de Lévis-Québec.
1: Ouais, là. Pour un lancement quelconque. Ça vaut même pas la peine qu'on en parle, là, mais. Pour vrai, là, je me tente pas, là. Ah, mais ouais. Ce que je veux dire par là, c'est que, tu sais, je veux dire, c'est aussi beau que être à Québec de l'autre côté.
0: Ah,
1: là.
0: C'est de toute beauté.
1: Là. Même, je te dirais que c'est plus agréable. OK, oui, il manque de parking. On a eu du stationnement, là, mais je veux dire, tu sais, c'est le fun. Mais les infos, tu sais, c'est des petites routes, c'est normal, c'est des vieilles places sur le bord de l'eau, je comprends.
0: Ouais, c'est le vieux Lévis.
1: Tu sais, montant en haut, on a besoin d'autres choses, puis vous avez besoin d'autres choses. Moi, ça, pour vrai, ça a été remarquable, puis tu nous as fait un de ces vidéos comme on aime, là. Où tu as pété une note, là.
0: Ben, allez sur
1: Underworld Québec, ouais. Allez voir sur le Facebook d'Underworld Québec, allez voir les reels, là. Ça dure à peu près une minute. J'ai condensé ça. Ça bat pas ton vidéo à Paris, là? Quand tu avais conduit dans le centre-ville de Paris sens. Avec un char manuel.
0: Moi,
1: là,
0: mais ça vient me chercher, moi, de voir des situations de même. Puis le monde, son total otage.
1: Ouais.
0: De ça, là, ça n'a aucun sens. Ouais. La perte de temps, la perte de tout.
1: Ah, oh, je le dis, c'est mauvais sur le tonus musculaire. C'est dur.
0: C'est pas bon pour les familles, c'est pas bon pour tout. Là.
1: C'est bon pour les codes d'écoute à la radio parce que ça n'a rien que ça à faire, là. C'est sûr et certain d'écouter. Mais pour vrai, chapeau puis aux élus de Lévis qui se présentent même pas dans les places comme on était cette semaine, qui envoient leurs attachés politiques. Réveillez-vous. Mais faites-vous pas fourrer. C'est. À dire, là. Oui, il y a des travaux, on voit. Je sais pas c'est quoi les travaux exacts.
0: Ben, je pense qu'ils commencent la troisième voie d'élargissement.
1: Je sais pas si c'est le cas, tant mieux. Mais parce que s'il y avait pas de place, là, je pourrais qu'il y ait de la place en masse pour faire plus de voies là. Que ce soit dans le champ, dans le médium, dans le milieu, il y a de la place. Il y en a. Mais tu sais, mélangé à ça, là, les camions, les véhicules d'urgence, tout ça, les gens qui arrivent, qui sont. Hey, pour vrai, il y a du monde, là, car je suis certain, là, qui partait de chez eux, là, puis s'en allait peut-être au centre d'achat. Puis ils peuvent même pas changer d'idée parce qu'il y a à peu près 600 km entre deux sorties dans ces coins-là, tu sais. J'exagère à peine, là. Mais tu sais, chapeau pour vrai, en tout cas. C'est ça qu'on voulait dire, là. Après la pause tantôt, pas tout de suite, mais bientôt, on va avoir Éric Duhaime,
0: ouais.
1: Chef du Parti conservateur du Québec.
0: Je lui ai parlé la semaine dernière.
1: Ouais, je lui ai parlé, tu as parlé. On était à Saint-Apollinaire, au centre culturel de Saint-Apollinaire.
0: Ouais. D'ailleurs, on devient un peu centre culturel. Hein?
1: Oui, exact, c'est ça. Ouais.
0: Un beau centre, là, vraiment, ouais, vraiment bien fait.
1: Mais un des députés, un des candidats pour être député dans la région...
0: Thetford,
1: okay, ça va jusqu'à... C'est une grosse... Je pense que c'est la plus grosse...
0: C'est le plus gros comté.
1: Oui, c'est ça, exact, qui va jusqu'à Saint-Apô. Il parlait même là de la sortie d'autoroute, là, que ça n'a plus de bon
0: ben
1: sens,
0: oui, on
1: parce
0: en
1: que Saint-Apollinaire, ça l'a aussi beaucoup grossi. Là. Mais on va être avec Éric Duhaime en deuxième partie de l'émission. C'est enregistré. C'est ça, on a enregistré ça. Et moi, je lui ai parlé, toi, tu lui as parlé. On a posé un paquet de questions sur l'avenir du transport, sur les chauffeurs à rabais, sur les chauffeurs dangereux, sur ci, sur ça. Bref, on lui a parlé en masse. Il a été extrêmement généreux. Habituellement, il aurait pu nous offrir 4 minutes. Ils sont tout le temps pressés. Oui. Ça a été 38 minutes.
0: Super bien fait, on remercie.
1: Moi, je vous ai condensé ça en 23 minutes, 24 minutes, là, les meilleurs bouts.
0: Une super belle entrevue qu'il nous a donnée.
1: Ouais. Écoute, pour ceux qui suivent ce qu'on fait, il va y avoir des épisodes spéciaux. Puis, je regarde les dates. Aujourd'hui, on est le 16 juin. On va être ensemble tout l'été. Pas l'intention de couper l'émission. Samedi, OK. Là, on est le 20, 27, 4, 11. Le 18 ou le 11. Ouais, probablement le 11. Le 11 juillet puis le 18 juillet, vous allez avoir deux émissions spéciales qui vont être enregistrées un peu ailleurs. Ça va être aux États-Unis. Je vous explique. Le 7 juillet, je pars avec Carlos Santana devant moi.
0: Yes.
1: Carl Beaulieu. On amène deux kids avec nous autres qui n'ont jamais sorti quasiment... Ben oui,
0: voyagé. Non, qui a voyagé, l'autre n'a pas voyagé.
1: Jean-François, des plus grosses places qui a été, je pense, c'est Terrebonne.
0: Ouais.
1: Mais Alexis a voyagé.
0: Ah oui, Alexis a voyagé, normalement.
1: Mais on va se rendre en Iowa. Pour ceux qui ne connaissent pas l'Iowa, c'est un des 50 États américains. Et c'est dans le rural, c'est dans le blé, c'est dans le foin. On va se rendre à un des plus gros shows, un des plus... show classique de camionnage qui est le Jamboree de l'Iowa 80. On s'en va là, vous le faire vivre. Si vous êtes sur nos des abonnés des médias sociaux d'Underworld Québec, vous allez pouvoir vivre ça, les vidéos, tout.

0: le kit. Si vous êtes plus des gens qui écoutent la radio, ben ici au 96.9, vous allez pouvoir écouter ça. On va vous en parler, on va vous faire vivre notre trip, on va, moi puis Carl, parler pendant qu'on va être dans le motorisé, parce qu'on descend pas là en troc, on descend pas là en char électrique, on descend là en... on dit ça motorisé, ce que t'as? Oui, motorisé. Motorisé classé, on s'en va là, on part, on va traverser une partie de l'État de New York, on va se rendre, si je me souviens bien, la Pennsylvanie, l'Ohio. Après ça, ça va être le Michigan, Détroit. Ça va être après l'Indiana, l'Illinois et l'Iowa. Et une fois que l'Iowa va être faite, on va descendre dans le Missouri. Donc, on va se rendre dans Saint Louis. On va aller voir l'Arche, tout le kit, dans le coin de Saint Louis. Après ça, je vais amener les gars voir des Lot Lizards dans le coin de East Saint Louis. C'est ton cellulaire, ça?
1: Oui, mon cellulaire.
0: Ton cellulaire vibre.
1: Ouais.
0: Puis, on va aller voir après ça toute la région de l'Illinois, Chicago, les places où il y a beaucoup de vols de cargaison. Excusez.
1: Pour terminer,
0: Il reste encore 10
1: minutes.
0: S'en
1: va, on s'en va, on termine le 15
0: ouais.
1: À Woodstock.
0: Ontario.
1: Woodstock, Ontario.
0: Ouais, vers ça, d'Arnaud Énergie.
1: Ouais, c'est ça, on fait un podcast pour les gens, les camionneurs qui nous écoutent, là, les gens qui s'en vont dans le coin de Woodstock.
0: Ouais.
1: Arnois a ouvert un car lock.
0: Ben, pour vrai, là,
1: un gros truck stop.
0: Je vais aller plus loin que ça.
1: Vas-y.
0: Ils ont réanimé un gros truck stop qui était là depuis des décennies. Qui était le Travel America, sorti 232 de la 401, ça vous rappelez-vous, là, on allait manger dans genre le kitchen, tout le kit. Fait que ça a été fermé pendant 4 ans au moins, puis c'était coulé dans le béton, que c'était démoli, qu'on voulait plus de truckers à Woodstock, il y a un hôpital à côté qu'on allait bâtir, des tours à condos, bref, on a tout entendu, puis on était prêt à ça, on s'était fait à l'idée, et là, par un claquement des doigts, il y a quelques mois, je pense, avant les fêtes, on annonce que Arnois, Société québécoise, ont acheté un truck stop en Ontario. Moi, quand j'ai su c'était ça, je ne le croyais pas sur le coup. Je peux pas croire qu'on réanime ça. Et je vous le dis, parce que c'est déjà ouvert. Oui, ça va être une ouverture officielle, mais c'est déjà ouvert. Bien, d'ailleurs, je vous l'ai fait vivre. Là, je vous ai montré des vidéos à 2-3 reprises parce que j'y étais. J'ai été voir l'équipe sur place. C'était remis à la fraîcheur du jour. C'est très intéressant. C'est très propre. Il y a beaucoup de stock. Les restaurants, je sais pas, sont encore ouverts. Je sais qu'il va y avoir un team. Il va y avoir un autre restaurant de cuisine. Donc, et puis de la place de stationnement, je pense qu'il y a au-dessus de 200 places de stationnement de camionnage. Il y a au-dessus de 12 pompes pour le diesel, pour les gars, pour le reefer. Il y a un garage qui est là aussi. Donc, un service de réparation. C'est pas un truc qui est réparé 2 semaines, mais des réparations qui peuvent se faire vite fait. Vous avez aussi, bon, 2 dépanneurs. Vous avez, et ça, ce qui est intéressant, un service de douche. Ils ont tout refait. Les douches, là, sont impeccables. Puis avoir la qualité puis la non-négligence de la famille Arnois, je peux vous assurer que oui, il y a une certaine clientèle en Ontario, puis il y a bien des chauffeurs de toutes les nationalités, 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Puis tu sais, Carl, là, avant d'aller à la pause, si on vient avec le trip qu'on va faire, vous ceux qui me connaissent pas, là, vous savez pas qui je suis. Là, je suis un gars qui pose beaucoup de photos, beaucoup de vidéos. Je suis pas trop fatiguant que ça?
1: Non.
0: Okay. C'est ça, c'est pas pire. Mais je vais vous le faire vivre dans tous les sens du terme parce que moi, là, c'est un trip parce que je l'ai jamais... J'ai été très souvent aux États-Unis partout, toi avec, là. Mais le Midwest américain en char ou en motorisé, ça m'est jamais arrivé. Pouvoir sortir n'importe où, pour arrêter n'importe où...
1: Ouais.
0: Tu sais, je l'ai essayé en troc une couple de fois.
1: Ça n'a pas marché, hein?
0: Ben, ça, une fois, ça... Hey. Bon, je le compte. Je suis pour Transport Saint-Michel, ça n'existe plus, cette compagnie-là, maintenant, c'est JCG. Kingsway Wrack, pardon. Moi, en troc, vous allez voir tous mes vlogs des 7-8 dernières années, je n'ai visité des places. À un moment donné, Carl, j'arrive à Seattle, puis mon voyage est en retard, puis j'ai mon trailer, puis tout, puis là, je décide d'aller voir où est l'aréna du Kraken de Seattle. Puis si vous, mettons, je vous mets une image, là, l'aréna du Kraken de Seattle est comme dans le Vieux-Québec. Mais est comme, tiens, Montréal, est sous le plateau Mont-Royal.
1: OK. Il
0: n'y a pas de stationnement, puis il n'y a pas d'édifice. C'est un toit. C'est juste une maison, genre, avec un toit pignon. Puis l'édifice, ah oui, l'édifice, elle va dans le sous-sol profondément. Fait que je me suis promené là en troc. Puis là, à un moment donné, j'ai goût de voir le stade de baseball des Mariners. Fait que je tape stade des Mariners. Ça a sorti stade municipal.
1: OK.
0: Fait que ça m'a amené quelque part. J'avais pas d'affaires en troc. Puis je me suis retrouvé dans un genre de impossible à tourner en troc. Ça a été la seule fois où j'ai appris que fallait peut-être se tenir tranquille en troc puis pas faire trop de niaiseries, là. Je peux te dire que je l'ai regretté. J'ai réussi à m'en sortir. Mais tu sais, l'expression mouiller une chemise, mouiller des culottes, puis beurrer des bobettes.
1: Tu l'as fait?
0: Ça existe.
1: Ah ouais,
0: j'étais nerveux, là. Parce que, tu sais, un, t'es dépendant de ça. T'as l'air d'un maudit
1: épais. Ça m'est arrivé une fois à Washington, ah ouais? Moi, en truck.
0: T'étais à Washington en truck?
1: Hein? Okay. Je me suis ramassé à Washington. Tu sais, j'ai pas pris la. C'est la 495 qui détourne? Non, je me suis ramassé à. Downtown, Washington.
0: Je savais pas que t'avais fait du transport de trucs. Ah, quand tu faisais des chevaux pis tout.
1: Ouais, c'est ça.
0: OK. Ah, ouais,
1: ouais. Moi, je me souviens très bien. Un jeudi après-midi à 4h en Washington.
0: Parce que quand tu. Ouais, 495, c'est ça.
1: C'est ça. Mais moi, je me suis pas séparé, tu sais.
0: J'ai tout droit.
1: C'est ça.
0: J'y étais en truck, j'ai vu le Pentagone.
1: Ah, ouais.
0: La Maison-Blanche pis tout.
1: Je m'en souviens très bien.
0: Ouais, t'en es sorti?
1: Ouais.
0: Ouais, t'es là aujourd'hui.
1: Effectivement.
0: Ouais, fait t'aurais pu écrire un livre. Non, pour vrai, c'est des bouts, ça, mais juste de le faire en. Mais, tu sais, là, je vais vous dire un scoop, OK? Excusez pour le bruit de ma chaise. Je vais vous dire un scoop, là. Carl, il est à diète, OK? Fait que Carl fait attention à ce qu'il mange, mais rendu à l'Iowa 80, avec le festival des pork chops, puis de toutes les tailgates, puis toutes les barbecues.
1: Tu vas l'échapper?
0: Ça se peut, tu l'échappes. Honnêtement.
1: Peut-être. Ça peut arriver.
0: Tu sais comment, c'est ce qui va arriver. On va partir le 7, on va arriver là le 8 au soir, le 9 au matin. On va installer le motorisé. Descendre les marches, là, tu vas sûrement installer les chaises, toute la
1: cuisine. Ah ouais,
0: tu vas sortir le barbecue.
1: C'est sûr.
0: L'épicerie va avoir été faite chez Walmart une couple de jours après. Fait que ça, c'est nous autres, d'entrée de jeu, on va faire nos propres barbecues.
1: Ouais.
0: Mais tu sais, quand tu vas goûter au blé d'Inde là-bas, là, ils font pas bouillir dans l'eau, là. Ils bouillir dans le bar.
1: Ah.
0: Puis tu sais, là, les bières, puis tout le kit, puis ah non, je te le dis, là, t'es pas prête à ça, puis tu vas, pour vrai, tu vas capoter.
1: J'ai hâte.
0: Ouais, pour vrai, là, c'est cool. Dans le même week-end, on va avoir le temps de s'en reparler, Camionneuse Québec vont être à Montmagny pour le Drag Fest. Mais ça, on vous en reparlera, là. Je veux dire, Camionneuse Québec, qui font partie de notre famille Underwood, vont remettre un. Les filles vont remettre un prix, mais c'est sûr, on vous en reparlera, là. Mais ça.
1: C'est un événement qui s'en vient. Vous devez vous inscrire, c'est le temps, là.
0: Ouais, c'est le. Attends, je vais aller en juillet ici.
1: C'est le 10.
0: C'est du 10 au 12 juillet. Ouais. Hey, puis je peux-tu féliciter quelqu'un?
1: Ben oui, vas-y.
0: Je veux féliciter. Je veux. Ouais.
1: Féliciter, vas-y.
0: Si. Féliciter Jean-François Tremblay, qui. C'est qui ça? Ben Jean-François Tremblay, c'est derrière le Diesel Fest. Fait que c'est même comme le Drag Fest, mais ouais. Du coin de Mirabel, dans les Basses-Laurentides. Le Diesel Fest, là, tabarnouche.
1: Belle incroyable.
0: Incroyable. Je sais pas combien il y avait de trucks. Premièrement, ils sont chanceux, eux, sont sur le béton, là, à grandeur. Là.
1: Ouais.
0: Fait que tu sais, qu'il mouille, qu'il pleut, c'est pas tous des trucks chauds, là. Je sais pas si tu as vu Ferme-Neuve la semaine d'avant, là, c'était pas fort.
1: Non, j'ai pas vu.
0: C'était pas beau, là. Tu sais, là, la pluie était pas. T'étais là tout le
1: temps. C'est sûr, quand la pluie s'invite dans un parti de camion.
0: Je voyais photo, j'avais le goût de pleurer. Mais là, la saison a commencé, après le camp d'entraînement, la saison a commencé avec le Diesel Fest. Puis écoute, il y a eu de la pluie dimanche, t'étais là.
1: Oui.
0: Mais tu sais, c'est ça, sur le béton, ça passe quand même bien.
1: Oh,
0: fait que je veux juste féliciter Jean-François Tremblay puis toute l'équipe du Diesel Fest parce que c'était sa grosse coche. Puis je veux remercier également deux compagnies, soit Groupe Saint-Henri, GSH Mac Volvo, ouais. Dans le coin de Montréal, qui on était ensemble, mais c'est pas mal nos partenaires, là, mais tu sais, je veux dire, on a eu bien du fun avec eux, on avait une grosse loge ensemble. Et Pétrole Bélisle, qu'on connaît moins ici à Lévis, là,
1: ouais.
0: Entreprise également des Basses-Laurentides qui ont pris soin de ma blonde, entre toi, t'étais parti, t'as eu un problème en fin de journée. Mais Ballon, elle s'est faite kidnapper par du monde, puis elle a passé la fin de journée au Pétrole Bélisle.
1: Ah, OK.
0: Dans les loges, sur le bord des courses. Madame Tex, elle dit, je suis occupé. Je dis, parfait, c'est beau. Tu connais du monde. Fait qu'elle était chez Pétrole Bélisle. Elle a fait du PR pour nous autres, mais quand même, tu sais, quelle organisation incroyable.
1: Ah, c'est parfait.
0: Incroyable.
1: Mais on vous invite le 10, 11,
0: 12 juillet.
1: Montmagny.
0: Oui, je pense que ça va être là. Ballon, elle ne sait pas. Je pense qu'elle ne sera pas là, mais ça va être Kim, puis.
1: Ben, pour Nathalie aussi, j'ai parlé tantôt.
0: Ah ouais?
1: Ouais.
0: Parfait. On va à la pause. Éric Duhem au retour, puis...
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2: Elle jappe pas pour rien, elle. Sauf s'il y a une bébite. Fait que là, je sais pas qu'est-ce qui m'a pris. Je donne ma... Hold my crème de menthe. OK? Bon, à la course. Je sais pas pourquoi je buvais ma crème de menthe.
3: Hold my crème de menthe, d'habitude, ça, c'est un call de septuagénaire, Guillaume.
2: On finit septuagénaire. Puis là, je pars à la course. Elle est face à l'ours. Tu sais, je break. L'ours se tourne vers moi, mais au début, je suis comme, voyons, c'est quoi? Parce que là, tu sais, il fait non. Oh shit, c'est pas un porc-épic, ça. C'est même trop gros. Puis en me disant ça, Chris, il s'en vient sur moi. Il part. Il me charge.
4: Stand your ground là, like in Florida.
2: Mais, tu sais, j'ai eu une petite pensée pour sacrer mon camp, tourner de bord, aller retrouver ma crème de vente réconfortante. Mais non. Puis bon, c'est ça qu'ils disent de faire. Mets-toi plus gros que t'es, puis nanana. Mais j'y ai lâché le whack de Chewbacca, puis ça a marché.
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5: Duhaime, chef du Parti conservateur du Québec. Juste avant d'embarquer dans les grandes questions, parce que les camionneurs nous écoutent puis attendent que je pose les bonnes, là, vous présentiez aujourd'hui le remplacement de Christian Gauthier dans le comté qui est, je pense, le plus grand comté au Québec. Ici.
6: C'est un des grands comtés, le Lobinière-Frontenac. Là, c'est donc c'est la partie Lobinière puis jusqu'à Thetford Mines là, au sud. Donc, c'est une grande circonscription. Puis on a un bon candidat, le Renaud Labrecque, qui va relever le défi, qui va succéder à Christian Gauthier, qui va être son organisateur.
5: Christian, on est dans un tournoi de golf la semaine passée, puis il m'a dit, tu sais, Francis, il dit, je connais les enjeux du camionnage, il faut absolument que tu parles avec Éric Duhaime. Ben, j'ai pas de problème. Il dit, il va être à telle place, c'est pour ça qu'on est là aujourd'hui. On en profite un peu, puis je remercie beaucoup Christian de l'opportunité. En ce moment, on s'était parlé à la radio il y a quelques mois.
6: Oui.
5: Il y a un enjeu important. En fait, je dis un enjeu, mais c'est le Far West au Québec présentement. Les camionneurs, on a des très bons, là. Mais il y a quand même une manne de camionneurs présentement qui profite du fait que nos contrôleurs routiers sont confinés suite à une décision du TAT dans les balances. On a de la misère à comprendre. On aimerait ça un peu voir si on n'est pas si fou que ça. Il y a des dossiers qui devraient être réglés plus rapidement. Là, oui, il faut attendre qu'ils soient armés, mais présentement, il y a une chute de 50 % dans les contraventions. Mais les camionneurs nous disent que les balances sont fermées tout le temps. On frappe un mur.
6: D'abord, que les contrôleurs soient armés, là, moi, j'étais d'accord avec ça depuis le jour. Hein. Je pense que c'est important que la sécurité puisse être exercée et que ces gens-là aient l'autorité pour faire leur travail. Deuxièmement, je pense pas que c'est les camionneurs québécois présentement qui profitent de la situation. Je pense qu'il faut le dire. Là. C'est des travailleurs.
5: Faut pas avoir peur des mots.
6: Faut pas avoir peur des mots. Là. C'est des camionneurs qui viennent principalement de l'Ontario, on va se le dire. Puis normalement, ils viennent même pas de l'Ontario, mais disons qu'ils sont arrivés en Ontario pour prendre leur camion. Donc, on comprend tous de quoi on parle. Là.

0: dangereux, c'est que là, on dit, ah, il y a moins de contraventions. Fait que les gens, quand ils voient ça, qu'il y a moins de contraventions, ils pensent que c'est parce que la situation est réglée. Il n'y a rien de réglé, c'est pire qu'avant, là. Donc, c'est parce qu'il n'y a pas de contrôle. Donc, c'est pas, faut pas penser que c'est une fausse perception que la situation est réglée, là, de dire que parce qu'il y a moins de contraventions, donc, forcément, il y a moins de méfaits. C'est le contraire. Puis, il faut qu'effectivement, que les lois soient appliquées. Et là, je comprends que ça prend une période de transition pour que tout le monde puisse être armé. Mais est-ce qu'on peut pas trouver pendant cette période de transition-là un moyen d'ouvrir justement les balances? Parce que là, au moins, il y aurait le contrôle sur leur territoire, leur micro-territoire. Ou est-ce qu'on peut accélérer le processus? Qu'est-ce qu'on peut faire concrètement? Parce que là, les gens peuvent pas attendre, là. C'est pas une question idéologique, hein. C'est une question de sécurité publique. C'est ça que les gens doivent comprendre, là. Tu sais, c'est la vie des gens qui sont sur les routes est en danger. Puis il y en a eu plusieurs incidents. Puis on dirait qu'à chaque fois, on est triste. Mais il ne faudrait pas être surpris, malheureusement. Il faudrait arrêter d'être triste, il faudrait être fâché, il faudrait régler le problème à la source. Puis ça a pris du temps. Ça fait longtemps qu'on se parle de ça. Ça avance à pas de tortue. Là, il y a des élections, ça a peut-être avancé un peu plus vite. D'habitude, ouais. Les politiciens en campagne électorale, on a les oreilles plus ouvertes.
1: C'est drôle, donc, ça répond au téléphone pour les entrevues en ce moment.
0: Ben oui, c'est drôle. Ouais. Hein? Ouais. L'année passée, ça ne répondait pas pantoute. Il n'y avait pas de service au numéro que vous composiez.
1: Mais ça n'aide pas non plus, Éric, de voir. On est rendu à un quatrième ministre des Transports. Ouais. Même quatrième, je pense.
0: Quatre.
1: Puis moi, j'en ai connu presque une dizaine depuis 2015 avec Robert Poëty jusqu'à André Fortin. Ça n'arrête pas. C'est très difficile pour des associations, tant qu'au Québec, ou des gens qui veulent faire du lobbying dans le transport. Tout est à recommencer quasiment aux deux ans. La politique, moi, ça commence à me décourager quand je vois que les gens ne restent pas en place.
0: Ça, c'est vrai pas juste pour le transport. Hein. C'est vrai pour l'ensemble des ministères. Puis c'est un des problèmes du modèle bureaucratique dans lequel on est. Parce que quand les ministres changent à tous les ans ou à tous les deux ans, qu'est-ce qui arrive? Qui a le vrai pouvoir? Le vrai pouvoir, c'est les fonctionnaires, c'est des non-élus. Puis tout, fait que le ministre devient le mot marionnette est trop fort.
1: Moi, je comprends.
0: Mais c'est quelqu'un qui est dépendant, disons-le comme ça, de la fonction publique, puis il a besoin d'eux parce qu'il connaît pas ses dossiers, puis il a aucune espèce d'idée. Puis des fois, il arrive de domaines qui ont strictement rien à voir avec les transports. Fait que ça devient très, très long puis très difficile. Puis par le temps qu'ils commencent à maîtriser leur dossier puis qu'ils pourraient prendre des décisions, effectivement, mais là, ils échappent ailleurs puis ça recommence avec un nouveau ministre. Donc, ça, c'est un gros, gros problème qu'on a, d'avoir des gens qui connaissent leur dossier, qui connaissent leur sujet. Puis malheureusement, on le dit, mais ça change pas, tu sais. Puis on dit, des fois, même on se demande, ils font-tu exprès, ils échangent-tu parce qu'ils commencent à être trop compétents, puis ils connaissent trop, puis ils contrôlent trop la machine parce qu'il faut se poser la question.
1: J'ai participé dans les deux dernières années à un documentaire à Télé-Québec qui s'appelait Nid de poule avec Ève Duranceau. Puis dans ce documentaire-là, c'est du documentaire théâtral comme J'aime Hydro, ce qu'on a remarqué, c'est que au moment de l'avoir fait, il y a comme un trou de 11 milliards de dollars dans. En fait, ça coûterait 11 milliards de dollars pour remettre le système qui soit autoroutier ou le système de mobilité en place, le reformer au Québec. Mais cet argent-là, on ne l'a pas. Donc, collectivement, nous autres, que ce soit camionneurs, automobilistes...
0: C'est un gros, gros problème. On appelle ça le déficit des infrastructures.
1: Exact.
0: Là, c'est pas parce que, tu sais, on parle souvent du déficit. Là. On parle de déficit, ça, c'est l'argent qu'on a emprunté puis qu'on a dépensé. Ouais. Là, on s'est endetté. Ça, c'est une sorte de déficit. Mais quand on n'entretient pas des infrastructures puis qu'on les laisse tomber en ruine, c'est aussi un déficit. C'est un déficit caché. Et moi, ce qui m'inquiète, c'est qu'au cours des dernières années, il a doublé ce déficit-là. Ça s'accélère parce qu'on n'investit pas suffisamment pour entretenir nos infrastructures. Puis ça, c'est un problème structurel du système politique. Parce que quand tu es un politicien, t'aimes ça couper des rubans puis annoncer un beau tramway à 8, 9, 10, 11, 12 milliards. Ça rapporte des votes. Ça, c'est beau. Tu veux mettre ton nom sur le tramway. T'espères que quand tu vas être plus là puis tu vas avoir démissionné puis tu seras plus en politique, ils vont mettre ton nom sur le tramway puis ça va. Tu sais, ça, c'est très important pour l'ego là, du maire de Québec actuel, là, par exemple. Là. Ça, c'est important. Mais dire que tu t'occupes de faire les routes puis les pavés comme du monde puis que tu t'occupes des aqueducs puis des égouts, ça, c'est moins glamour, tu comprends?
1: Ouais.
0: Et donc, on veut pas investir là-dedans. Puis ce qui m'inquiète présentement, je sais pas si tu as vu ça, mais l'Union des municipalités du Québec a commandé un rapport sur les infrastructures municipales. Puis là, le rapport qui a été co-présidé par l'ancien ministre péquiste Marceau puis l'ancienne ministre libérale Jérôme Forgette, ils sont arrivés à... Là, ils ont tous décrit ça, ce qu'on vient de dire, puis ça, c'est correct. Puis leur solution, c'est quoi? Il faudrait qu'on ait une nouvelle taxe. Hein? Ils voulaient inventer une nouvelle taxe.
1: Moi, je trouvais dans mes poches, là.
0: Non, il n'y en a plus,
1: j'en trouve plus, là.
0: Bon, puis après ça, la Fédération québécoise des municipalités, même affaire. Eux autres, ils disent que ça prend une taxe dédiée. Donc là, c'est une autre sorte. Mais c'est ça, il n'y a pas plus d'argent, là.
1: Exact.
0: Ils ont beau changer les noms, on n'a pas plus d'argent dans le portefeuille. On est déjà les citoyens les plus taxés du continent, OK? On paye plus de taxes puis d'impôts par

0: état que les autres. Là, je parle à des gars qui se promènent sur la route, là, puis des filles. Là.
1: Ouais.
0: Vous savez qu'au Québec, c'est pas les routes les plus belles. Là.
1: Ben non.
0: Ça serait supposé. Si on, c'était proportionnel à ce qu'on paye, là, on aurait les plus belles routes du continent.
1: Ouais.
0: On a probablement les pires, ouais. OK? Puis vous êtes mieux placé que moi pour en témoigner.
1: Tout le temps, je joue partout, là,
0: c'est ça. Tu le vois, là, qu'au Québec, ça fait dur.
1: Exact.
0: Et donc, y a où va l'argent? Puis comment ça se fait que... Fait que ça, c'est une chose. Parce qu'il y a mieux faire des nouveaux projets puis annoncer des bouts de route que d'entretenir ce qu'ils ont déjà. Puis le deuxième problème qu'on a, c'est que c'est pas... comment je te dirais ça? Il n'y a pas d'incitatif politique à faire ça. Tu sais, quand tu fais ça, t'as pas, tu ne tires pas de profit de ça. Il n'y a pas de... C'est pas glamour, c'est pas y a personne que ça intéresse. Puis là, nos infrastructures pendant ce temps-là, ils s'en vont à des rives. Puis moi, je parle souvent, c'est mon premier livre que j'ai écrit, c'est l'État contre les jeunes.
1: Oui.
0: Puis pour moi, ça fait partie de ça.
1: Oui.
0: C'est on est la première génération qui va léguer moins à nos enfants que ce qu'on a reçu de nos parents. Puis moi, je pense qu'on a un devoir moral de faire le contraire. Puis ça m'écœure de voir que aujourd'hui, les jeunes n'auront plus accès à la propriété, vont faire des salaires plus petits, vont hériter d'infrastructures dégueulasses, héritent d'un système de santé qui coûte les yeux de la tête puis qui n'est pas accessible, vont payer pour des régimes de retraite la Régie des rentes du Québec, puis quand ils vont arriver, la cagnotte va être quasiment vide. Fait que, tu sais, tout ça, là, moi, je trouve que je comprends qu'on ne sera plus là pour se faire élire. Hein, c'est toujours ça le problème, c'est acheter la prochaine élection en hypothéquant l'avenir de la prochaine génération. Ça s'est fait à plusieurs niveaux, puis là, c'est en train de se faire au niveau de nos infrastructures. Puis, tu sais, les infrastructures, là, c'est ce qui fait qu'un État est attrayant.
1: Ouais.
0: Puis, tu sais, quand tu as des bonnes infrastructures, les entreprises viennent investir, le monde veut venir, les touristes sont là, ça génère de l'activité économique positive.
1: Ouais.
0: Mais présentement, on a des politiques qui font le contraire. Puis, le dernier élément de ma très longue réponse, je m'excuse, là,
1: non, c'est correct.
0: Mais je veux te parler aussi du fait qu'il y a une idéologie qui est en arrière de ça. Hein. C'est sûr que c'est toute l'idéologie anti-voiture, là, la guerre à l'auto, a contribué à sous-investir dans les infrastructures routières. T'sais, ils aiment mieux investir dans des pistes cyclables ou du transport collectif au détriment des routes. Puis on se ramasse avec des nids de poules à tous les coins de rue, puis on se ramasse avec des tuyaux qui éclatent pour rien parce qu'ils sont rendus au bout du rouleau, puis on se ramasse avec des viaducs qui s'effondrent, puis on se ramasse... C'est tout ce qu'on voit, là. C'est pas un hasard, là. C'est parce que nos infrastructures sont rendues en bout de vie, tu sais. Ici, à Québec, là, tu te promènes sur le pont de Québec, là...
1: J'ai peur.
0: Tu sais, j'ai marché le pont de Québec. Depuis ce temps-là, je passe plus de dessus sur moi avec mon char. Là, j'ai peur. Là, t'es rendu, tu fais une prière avant de traverser. C'est pas normal. Là.
1: L'autoroute 20 ici, dans le secteur de Lévis. Mais il y a l'autoroute 30 aussi dans mon secteur, dans le secteur de Saint-Bruno. Je parlais avec le maire de Saint-Bruno. J'échangeais avec le maire de Saint-Bruno, Ludovic Grisé-Farran. Puis lui, il est arrivé d'une sortie cette semaine. Il est plus capable. Il est tanné. Il est écœuré. L'autoroute 30 est en train de devenir l'enfer, tout simplement. On est encore à des systèmes de deux voies. Et on a des accidents constants, puis un accident mortel dans la dernière année qu'un camionneur, une jeune fille, puis son fils qui est décédé. Est-ce que les maires vont devoir se fâcher plus pour que le gouvernement fasse de quoi? J'ai l'impression, moi, je voyais pas ça avant, les maires qui sortaient comme ça, puis qui avaient l'air d'interpeller des gens qui écoutent pas puis qui répondent pas.
0: Mais il faut qu'ils fassent ça, là. Puis c'est sûr que, tu sais, nous autres, c'est à Lévis où on a le même problème. Il faut élargir le
1: tour de vin. Mais là, j'ai vu des vestes, là, dernièrement. J'ai vu Charrette, M. Rainville, puis quelqu'un d'autre.
0: Ils se promènent sur le bord des autoroutes, mais il faut pas qu'ils se promènent sur le bord des autoroutes. Il faut qu'ils élargissent les autoroutes. Puis il y a un autre problème aussi qui est un peu relié à ça, c'est qu'au Québec, ça coûte plus cher. Pourquoi qu'au Québec, faire un kilomètre de route coûte plus cher, mettons, qu'en Ontario ou qu'ailleurs, en Alberta ou ailleurs aux États-Unis? Comment c'est que notre travail est tellement réglementé, encadré, structuré? Comment c'est que ça, il y a des espèces de monopoles puis des cartels? Ça aussi, c'est un autre enjeu qui est problématique. T'sais, si on en construit moins, c'est parce que ça coûte beaucoup trop cher du kilomètre. On a un problème avec la réglementation au Québec. Ça aussi, il va falloir que ça soit revu. Il y a trop de règlements. Puis les règlements se sont empilés au fil des ans pour des bonnes raisons. Mais pris ensemble, toute la gang, ça n'a plus de sens parce que c'est en train d'écraser la possibilité de travailler, puis de développer, puis de construire. Fait qu'à un moment donné, il faut déréglementer, dégraisser. C'est ça le Parti conservateur qu'on veut faire. Moi, je dis toujours que Duhem, c'est les 3D. Là. C'est le dégraissage de l'État, c'est de déréglementer puis de décentraliser. Moi, je pense que c'est ça qui est la recette là, si on veut que le modèle québécois s'améliore.
1: Camionneur, là, je sais qu'il me posait un paquet de questions, mais quand même, je vais y aller qu'une dernière à propos des camionneurs. Ils sentent pas de soutien. En fait, là, pendant la pandémie, on avait quasiment des ailes et on s'envolait. Là, je veux dire, c'était les ailes. Du coup, c'était assez spécial, mais c'était apprécié. Mais on dirait que la profession se sent pas appréciée. J'étais sur la 20 tantôt, ils ont fait une super belle halte routière côté ouest sur l'autoroute 20, mais ils ont placardé celle côté est. n'a pas beaucoup d'arrêts, on ne pense pas beaucoup à nous. On traverse la 400, on a la 20 pour la 401 en Ontario.
0: Ah, c'est le beau jour et la nuit.
1: Là, c'est un corridor de stationnement.
0: Mais premièrement, là, ils ont fait des partenariats public-privé en Ontario. Hein?
1: Ouais, ben oui,
0: t'as des
1: c'est exactement ça, les on-route.
0: Tu as les stations-service, ouais. Tu as des haltes qui sont familiales, qui sont intéressantes. Il y a même des jeux pour les enfants, il y a tout ça. T'sais, au Québec, là, on a de la misère à dire que le secteur privé, il faut qu'il fasse une contribution. Moi, je suis un capitaliste. Moi, je suis un conservateur. Moi, j'aime ça voir que les entreprises privées sont là. Une halte routière qui n'a pas de restaurant, ben il manque quelque chose. Une halte routière qui n'a pas de station d'essence, pour nous autres, comme automobilistes, on se demande à quoi ils servent.
1: Mais il y a des prises électriques.
0: Il y a des prises électriques, c'est ça.
1: C'est,
0: ça.
1: C'est
0: ça qui est un peu bizarre.
1: Là.
0: Puis, tu sais, de l'érable, là, moi, parce que là, tu parles de la vigne, mais quand tu t'en vas, ils venaient de construire un gros, gros centre. Là, le gouvernement aurait dû s'associer à ceux qui venaient d'ouvrir ça pour dire, regardez, pour les camionneurs, on va allonger, on va faire des douches. On va, le gouvernement aurait pu contribuer, là, on aurait pu se mettre en partenariat. Il y avait déjà un projet privé. Oh non, non, non, on ne veut pas se mêler au privé, nous autres. Fait qu'ils en ont fait une un peu plus loin, qui concurrence, en fait, l'entreprise privée, qui rend moins intéressant l'investissement que le gars qui a fait, puis qui rend moins ça attrayant pour l'automobiliste, même pour le camionneur.
1: Ouais. Est-ce que Éric Duhaime est prêt pour... Ben, je pense que vous êtes déjà en campagne.
0: En campagne électorale, là, la session parlementaire est finie. Ouais. Il reste moins de 4 mois. L'élection est moins, dans moins de 3 mois, va être déclenchée. Ouais. C'est une élection hyper importante qui s'en vient. Puis pour les camionneurs, oui, parce que tu as raison, là, quand tu dis que les camionneurs, on a l'impression que ils sont pas respectés. Puis moi, je pense qu'au contraire, au début de la pandémie, là, tout le monde disait « Ah, mon Dieu, les camionneurs, c'était comme des saints. » Puis là, quand est arrivé les manifestations à Ottawa, là, c'était des parias, là, c'était devenu. Puis depuis ce temps-là, là, même moi, je me fais dire, là, quand nos adversaires, des fois, ils me crient « camion », pour dire de nous autres. Ils m'associent à ça parce que j'ai appuyé les camionneurs pendant des manifestations. Puis je trouve que, tu sais, le temps a donné raison aux camionneurs. Je m'excuse, là. Mais, tu sais, il faudrait écouter un peu plus les camionneurs. Pourquoi? Pas parce qu'ils sont plus intelligents nécessairement que tout le monde. Parce que vous sortez du Québec beaucoup plus que n'importe qui d'autre. Vous le voyez, ce qui se passe ailleurs. Vous êtes les premiers à revenir et à dire, comment ça que tout le monde ici est en cabané pendant qu'ailleurs, c'est pas de même ça marche? Comment ça que les routes ici sont pleines de trous alors qu'ailleurs, c'est pas ça? Comment ça se fait que les chantiers ici, il n'y a rien qui se passe, puis ça dure des mois alors qu'ailleurs, ils font ça vite fait, puis qu'ils essayent de contre-entrer ça? Fait que vous êtes les yeux qui nous permettez de voir à l'extérieur du Québec, puis on devrait valoriser, vous avez une contribution unique que vous pouvez apporter à la société québécoise. Puis moi, c'est pour ça que j'ai beaucoup de respect pour ça, parce que je sais que c'est important de se comparer. Tu sais, la concurrence, c'est bon pour tout le monde, y compris pour les États. Puis les camionneurs, ils ont la chance de voir différents modèles. Puis quand ils parlent, on devrait peut-être les écouter un peu plus.
1: Je veux juste finir quelque chose, j'allais oublier.
0: Vas-y.
1: Tu as interviewé Kevin Hood.
0: Oui.
1: Pour vrai,
0: c'est un camionneur.
1: C'est un camionneur. Puis à un moment donné, je vois mon logo sur un hoodie. J'ai resté surpris. J'ai dit, c'est Kevin. Lui, j'ai entendu son cri du cœur. Il est à Isabelle Maréchal. Là, quelques. Mais c'est, il gagne, c'est un camionneur. Il gagne bien sa vie. On a des bonnes conditions maintenant. Mais je comprends pas pourquoi qu'un gars comme ça en soit rendu comme ça. Parce qu'on a toutes les mêmes conditions.
0: Il y a 4 enfants.
1: Exact.
0: C'est sûr que ça, les enfants, c'est pas de gratuit. Là.
1: Non.
0: Puis on le sait. Là, vous le savez, tout le monde. Là, puis c'est ça. Puis moi, c'est là-dessus que je veux axer la campagne électorale. Là. Moi, c'est les référendums, ça m'intéresse pas. Je pense que ça intéresse pas grand monde. Il y a personne qui me parle de ça. Moi, le monde me parle du fait que l'épicerie, le prix augmente à tous les semaines. Ils me parlent de leur hypothèque qu'ils n'ont pas hâte de renouveler parce que ça va leur coûter X, 200, 300 pièces de plus par mois. Ou ceux qui sont en logement, ils me parlent de comment ils ont de la misère à trouver un logement. Ou les jeunes me disent qu'ils pourront pas faire avoir leur rêve de se marier, puis d'acheter une maison, puis d'avoir des enfants, parce que les maisons sont rendues 6, 7, 800 000 piastres, puis le pauvre gars, il gagne 60 000 piastres, il n'y arrivera jamais. Donc, je pense que c'est de ça dont les gens, il faut parler. Puis c'est pas normal qu'un camionneur soit pas capable de nourrir sa famille, puis d'avoir une maison, puis de... Historiquement, là, c'était pas ça le deal, là. Et là, on est rendu à ce niveau-là parce qu'il y a une inflation qui est beaucoup plus rapide que nos salaires. Puis là, le monde n'arrive plus. Puis les gouvernements, qu'est-ce qu'ils font? Ils continuent de dépenser. Puis tu sais, tantôt, je te parlais de la comparaison, là, comment vous êtes bons pour ça, les camionneurs. Pense juste à la taxe carbone. Vous avez été les premiers à le voir là, qu'au Québec, ça marche. Moi, là, pendant un an, je disais qu'il y avait une taxe carbone. Tout le monde a rien de moi. Il disait que j'étais un menteur, que c'était pas vrai. Au Québec, il n'y a jamais eu de taxe carbone. Mais puis là... Tout à coup, là, on s'est rendu compte que quand ils ont aboli la taxe carbone au Canada, oups, on a vu l'écart entre le Québec puis le reste du Canada.
1: C'était des 14, 15, 20 sous, là.
0: Fait que là, oups, comment ça, donc? Puis là, oups, on va rembourser les agriculteurs, on va rembourser la taxe carbone. Mais vous me disiez qu'il n'y en a pas de taxe carbone, vous remboursez quoi? Fait que là, t'es tranquillement, le discours nous a donné raison. C'est la même affaire avec les chars électriques. Je veux dire, au début, quand j'ai sorti mon char, mon choix, j'ai fait rire de moi, je me suis rendu jusqu'au bye-bye. Ils ont ri nous autres pendant un an. Puis là, qu'est-ce qu'ils font? À tous les mois, à tous les deux, trois mois, ils reculent sur le quota de vente parce que le monde n'en veut pas. Puis c'est pas parce que les gens sont, ils veulent polluer. C'est pas parce que le monde, c'est contre l'électricité. C'est parce qu'il y a des gens qui habitent en région que les distances, l'autonomie n'est pas assez grande pour eux autres. C'est parce que des chars à 83 000 $, c'est pas tout le monde qui a moyen de s'en payer. C'est parce qu'il y a des gens qui ont un mode de vie différent puis ils veulent avoir quelque chose de... Puis il faut respecter le choix des gens. C'est pas le Québec tout seul qui va sauver la planète. Fait que quand même qu'on taxerait 10 fois plus les Québécois si tout autour, il n'y a personne qui est taxé pareil, ça ne marche pas. Puis si tout autour, ils n'achètent pas de chars électriques, puis il y a juste nous autres, quand même qu'on aurait 100% des chars électriques, ça va être une fraction d'1% la différence que ça va faire. Fait qu'il faut arrêter de mettre tout le fardeau sur les épaules du Québec. Puis ça, je pense que vous autres, vous le voyez, parce que, tu sais, il y a combien de camionneurs qui me disent qu'ils fioulent juste avant d'arriver au Québec?
1: Oui, on le fait en Ontario.
0: Tout le monde le fait en Ontario. Le gars de l'autre bord de l'Ontario, les stations à frontière, là, ils doivent être les plus supporteurs de la taxe carbone, eux autres. Parce que, je sais pas si tu le sais, mais eux autres, ils font de l'argent depuis qu'il y a une taxe carbone au Québec, puis il n'y en a plus ailleurs. Puis ça coûterait pas une scène, hein. Faut savoir ça, là. Ça coûterait pas une scène aux contribuables si on abolissait la taxe carbone parce que 100% de l'argent va dans ce qu'on appelle le fonds vert. Puis ce fonds vert-là, il subventionne des entreprises, des grosses entreprises. Il subventionne même des affaires d'Air Canada, puis toutes sortes d'affaires pour des projets verts. Puis même, puis ils ont pas assez de projets. Fait qu'ils ont un fonds de plus qu'un milliard qui s'est ramassé là parce qu'ils savent pas quoi faire avec l'argent parce qu'il y a pas assez de projets. Fait que si on annulait ça, puis on annule la taxe carbone et le fonds vert qui va avec, ben, on réduit demain matin là, 11, 12, 13 sous à la pompe au litre. Puis ça fait une différence. Parce que plus vous payez cher de gaz, bien évidemment, plus ça se répercute dans les tarifs que vous devez charger à vos clients. Là. C'est 1 plus 1. Là. Vous n'avez pas le choix. Là. Vous ferez pas moins d'argent au Québec parce que le gouvernement vous a flanqué une taxe carbone d'en face. Là. Fait que c'est juste la simple logique. Puis si toi, tu charges plus cher à ton client, mais c'est sûr qu'au bout de au bout du compte, le gars, quand il va faire son épicerie ou qu'il s'achète une TV, bien, il paye plus cher. Ouais. Parce que vous transportez tout. Ouais. Je veux dire, c'est pas sorcier comprendre ça. Là. Ouais. Fait que si on veut avoir un impact réel sur le niveau de vie du monde, pas juste à la pompe, mais pour tout ce qu'ils achètent, il faut abolir la taxe carbone.
1: Bonne chance. Très apprécié, très intéressant.
0: Toujours un plaisir.
1: Merci beaucoup.
0: Merci de m'avoir accueilli.
2: Ah, Éric.
0: Oui.
2: Bonjour, moi, c'est Carl.
0: Bonjour, Carl. Moi, c'est Éric.
2: Moi, j'ai une question.
0: Vas-y.
2: On entend beaucoup dans les podcasts qu'on fait un problème de la relève au Québec, de la reprise d'entreprise. 50 000 entreprises au Québec recherchent la relève et nos industries quittent et nos jeunes ont peur d'embarquer dans la relève. Qu'est-ce que tu nous suggères? Qu'est-ce que tu dis aujourd'hui aux jeunes entrepreneurs, la relève au Québec? Parce que nous, là, j'ai fait des podcasts la semaine passée, puis les entreprises que je fais en transport sont presque toutes à vendre, ou beaucoup sont à vendre.
0: C'est un gros problème. C'est pas juste pour le transport.
2: Non, c'est pas juste pour le transport.
0: Toutes les industries, les agriculteurs pourraient dire la même chose. L'industrie du bois pourrait dire la même chose. Je veux dire, tout le monde au Québec me dit ça. Il y a un problème de reprenariat, là. Puis pourquoi c'est comme ça? Bien, il y a plusieurs raisons. D'abord, les jeunes n'ont pas accès aux capitaux. Les jeunes, tu sais, écoute, là, ils sont même pas à s'acheter une maison. Même ceux qui achètent une business.
2: Impossible.
0: Bon. Deuxièmement, regarde la croissance de l'emploi au Québec, hein. Il y a de plus en plus d'emplois dans le secteur privé qui se perdent. Il y a de plus en plus d'emplois dans le gouvernement qui se créent. Puis ces gens-là, plus on crée de l'emploi au gouvernement, plus on crée des emplois artificiels souvent, parce qu'on serait capable de couper, on s'entend, là, il y a du gras là-dedans. Là.
2: Tellement long géré.
0: Un jeune là, qui a une job avec une sécurité d'emploi, avec un fonds de pension ou ce qui se fait offrir ça, il va-tu prendre le risque d'aller travailler? Parce qu'il y a un risque quand tu achètes une business. C'est ça que moi, je trouve ça le fun. Là. C'est, tu sais, tu as de la confiance.
2: Ben, on le vit, ben oui. C'est super le fun.
0: Il faut que tu développes ta business, il faut que tu performes, il faut que tu aies des objectifs. Ouais. Bon, il faut que tu sois discipliné, il faut que tu sois rigoureux. Mais là, tu dis, ouais, mais je pourrais être assis sur mon steak.
2: Mon salaire, mon fonds de pension.
0: C'est ça qui est le problème. Il faut valoriser l'entrepreneuriat, il faut valoriser le secteur privé, il faut valoriser la concurrence. C'est ça être conservateur aussi à la base. Oui.
2: Puis qu'est-ce que tu dis aux jeunes entrepreneurs? Tu sais, les entrepreneurs en général au Québec nous disent la machine est tellement grosse, tellement pesante, les taxes, les ci, les ça. Tu suggères quoi, toi? Tu nous dis, maintenant, demain matin, tu as le pouvoir. Là. Qu'est-ce que tu dis aux jeunes, aux entreprises du Québec? Oui. Moi, je vais diminuer...
0: Trois choses. Premièrement, c'est pas le gouvernement qui doit vous subventionner. Okay? Moi, je suis un anti-subvention. On l'a vu là avec ce qui se passe avec Nordvolt.
2: Ben ouais, c'est un fiasco incroyable.
0: Là, ça va nous coûter des milliards. C'est incroyable le fiasco de la CAQ.
2: Ça nous a fait
0: mal. Mme Fréchette qui essaye de faire son ponce Pilard. C'est pas de ma faute. J'étais là, mais je m'en souviens plus.
2: Ça n'a pas de bon sens, ça. Si tu étais là,
0: qu'est-ce que tu faisais?
2: Qu'est-ce que tu faisais?
0: Fait que soit que tu n'étais pas bonne, ou bien non, soit que tu mens. C'est pas. Bon, après ça, fait que moi, c'est ça. Je pense que les subventions, il faut arrêter ça. Il faut que le gouvernement se serre la ceinture. Il faut que ça arrête d'être le monde qui nous écoute qui serre la ceinture. Il faut que ce soit le gouvernement qui serre la ceinture.
2: Ah, ouais, ouais.
0: Il faut couper au moins 20 000 postes dans la fonction publique pour dégraisser ça, puis pour laisser du répit, baisser les taxes, baisser les impôts. Après ça, les règlements. Au Québec, là, on a tellement de règlements. Puis vous autres, vous le savez, là, d'une province à l'autre, là, ça change. C'est pas normal. On est dans le même pays. Mmh. Là. L'avantage d'être dans le Canada, là, c'est qu'on a un marché, puis c'est notre plus fidèle partenaire économique. Puis avec ce qui se passe aux États-Unis, on en a encore plus du Canada. Là. Pas le temps d'envoyer des référendums, de chicaner qu'eux autres. Là. Donc, l'idée, c'est de dire, est-ce qu'on peut abaisser nos normes puis les mettre le plus bas dénominateur commun avec tout le monde? Parce que c'est pas. Pourquoi qu'il y a tant de pieds ou tant de poids de plus d'une province à l'autre que ça va rendre quelque chose de plus sécuritaire? Occupez-vous, là, des illégaux, là, puis vous n'êtes même pas capable de le faire, là.
2: Vous l'avez plein.
0: Puis les légaux, laissez-les tranquilles. Ben ouais. Là. C'est, fait que ça, c'est la deuxième affaire. Puis la troisième affaire, c'est décentraliser. Il y a beaucoup trop de pouvoirs qui se prennent au gouvernement. Il faut faire confiance au monde. Les entrepreneurs, là, c'est pas des voleurs, c'est pas des crosseurs. Là.
2: Non.
0: À un moment donné, là, c'est du monde qui travaille fort, qui se lève de bonne heure le matin, qui nourrissent leur famille. Puis il faut les laisser tranquilles puis leur faire confiance.
2: Tu sais, j'en garde la Beauce, là, ou j'en garde le Bas-Saint-Laurent ou plein de régions. C'est beaucoup de petites entreprises ou micro entreprises que c'est des opérateurs. C'est moins des administrateurs. Fait que la charge gouvernementale, là, le fait c'est d'une douleur incroyable.
0: La paperasse. Ça, c'est un gros, gros problème. Mais c'est pourquoi ils font la paperasse? Parce qu'ils veulent vous contrôler. C'est leur philosophie politique de vouloir contrôler. Pourquoi? Parce qu'ils vous font pas confiance. Pourquoi ils vous font pas confiance? Parce qu'ils pensent que vous les volez, ils pensent que vous brisez les règles,
2: que vous contournez tout.
0: Mais quand il y a des vrais camionneurs à rabais qui viennent de l'étranger, Il regarde ailleurs. Voyez-vous la contradiction?
2: Mais mettons, demain matin, là, tu prends le pouvoir, OK? Oui. Tu dis quoi aux gens? Qu'est-ce que tu pourrais mettre en place pour diminuer la charge aux jeunes entrepreneurs pour s'en aller vers un... Pour se concentrer aux opérations, non à la...
0: La première chose qu'il faut faire, c'est enlever de la réglementation, déréglementer, enlever, parce que la paperasse, c'est le résultat de règlements puis de monde qui administre les règlements. Puis à partir du moment où tu enlèves les règlements, ben faut t'enlèves les fonctionnaires qui étaient chargés d'appliquer les règlements, puis t'enlèves les questions, les formulaires qui vont avec, puis toute la paperasse qui va avec. Parce que vous savez peut-être pas, mais bien de la paperasse que vous remplissez là. Elle se ramasse dans des chuteuses.
2: Ben oui,
0: il n'y a jamais personne qui lit ça. Là. Ils mettent ça sur des
2: pipes,
0: ça s'empile. Il n'y a absolument rien qui se passe. Il y a des fonctionnaires qui sont payés pour empiler ça.
2: Incroyable.
0: Ils rentrent ça dans un ordinateur, ça ne sert strictement à rien. Là. Fait que ça, là, on n'a plus moyen de payer ces fonctionnaires-là. On n'a plus moyen d'avoir des règlements plus lourds que partout ailleurs. Puis faut donner. On n'a plus moyen d'avoir des impôts et des taxes trop élevées au Québec.
2: Okay,
0: c'est les camionneurs, c'est un exemple. Là. Plus on taxe, à un moment donné, on dit toujours en économie, trop de taxes tue la taxe. Parce que à force de taxer le monde, t'es écrases,
2: tu diminues la consommation.
0: Puis ceux qui sont les plus productifs, ils sacent le camp. Ils votent avec le pied ou avec le camion, puis ils s'en vont ailleurs. Puis tu te ramasses que autant tu taxes de plus en plus, puis il y a de moins en moins de monde qui paye, puis il y a de moins en moins de monde d'argent qui rentre. Puis on est rendu là au Québec, on est rendu à un point de rupture.
2: Puis tantôt, tu disais avec Francis, les gens tankent en Ontario. Présentement, il y a des. Ben, c'est pire que ça. Il y a des compagnies qui s'en vont en Ontario, qui remplissent des citernes, qui l'amènent au Québec pour faire. Pour remplir, tu sais, mettre du fioul dans le truck, dans le camion, là.
0: Puis là, ça fait juste un an, OK, qu'il n'y a plus de taxes carbone dans le reste du Canada. Fait qu'on on a encore de la misère à mesurer exactement. Mais ce qu'on va se rendre compte, puis ce gars, je te le prédis, là, c'est que le Québec, en augmentant ses taxes, il va percevoir moins de taxes à la fin de l'année que s'il avait baissé ses taxes.
2: Oui.
0: Parce qu'il y a de plus de monde qui s'en. Parce que quand il va en Ontario, l'Ontario est mort de rire, là.
2: Bien, c'est de la belle argent.
0: Nous autres, oublie la taxe carbone, OK? Il y a 5 taxes sur l'essence. Là. Il n'y en a pas une, là. Il y en a 5, OK? T'as la taxe fédérale, la taxe d'assises de 10 cents. Ça change pas en Ontario au Québec. Mais au Québec, on a une taxe provinciale de 19,2 sous, OK?
2: Énorme.
0: Taxe provinciale sur les carburants. Mais ce 19,2 sous-là, tu le perds là, quand tu vas en Ontario. Puis l'Ontario, eux autres, ils ont baissé cette taxe-là. Ils l'avaient fait temporaire à Doug Ford au début, puis après ça, ils l'ont fait permanent. Je pense qu'il est rendu à 9 sous, leur taxe, OK? Après ça, t'as la TVQ, la TPS... Ça change pas. La TPS, c'est la même au Canada. La TVQ au Québec, on paye plus cher. Puis après ça, quand tu es dans les régions métropolitaines au Québec, tu as une taxe sur le transport en commun.
2: Ben oui, je l'ai. Okay. Je l'ai à Terrebonne. Je sais très bien quand tu parles.
0: Fait que là, tu accumules tout ça. Qu'est-ce qui arrive? Ben le monde s'en va fiouler en Ontario. Puis le Québec perd de l'argent. Tu sais, à un moment donné, il faut utiliser notre tête. À un moment donné, on n'est pas des citrons infinis. Puis quand on est. Puis à un moment donné, moi, je les blâme pas, les gars qui vont en Ontario le fiouler.
2: Ben,
0: j'étais à leur place, je fais la même chose.
2: Ben, c'est de l'argent directement dans tes poches.
0: Tu dis, pourquoi je paierais plus de taxes pour le fun? Ça ne te tente pas, je suis pas un fou.
2: Éric, terminé avec moi, là. Parce que tu as fait une bonne partie. qu'est-ce que tu dis? Puis Francis l'a posé, mais si on en regarde la caméra et on dit, qu'est-ce que tu peux faire demain matin à l'industrie du transport pour nous aider à traverser ce qui se passe là présentement? Parce que c'est une période qui est tellement difficile.
0: Oui, c'est dur.
2: Économiquement, là, hier, on était un gars de la CPTQ. C'est up, c'est down. Les gens veulent avoir une stabilité puis une tranquillité. Qu'est-ce que tu peux nous dire là-dedans?
0: Je veux dire aux gars, là, c'est pas parce que vous êtes des pas bons là, que vous avez de la misère. C'est parce que vous avez de la concurrence déloyale. Vous avez de la concurrence déloyale avec des travailleurs arabais qui viennent puis qui respectent aucune loi que vous autres, vous êtes obligés de respecter. Puis si vous les respectez pas, ça va vous coûter un bras puis une jambe, ça va risquer de mettre fin à votre carrière. Puis deuxièmement, vous faites concurrence aussi avec des transporteurs des autres provinces puis des États-Unis qui, eux autres, ont beaucoup moins de taxes, beaucoup moins de règlements, beaucoup moins de paperasse. Au Québec, on est en train de vous tuer. C'est pas parce que vous êtes pas bon, c'est parce qu'on a un gouvernement qui est pas bon. Puis ça prend moins de taxes, moins d'impôts, moins de règlements. Puis c'est les lois qu'on a avec les illégaux qui viennent d'ailleurs, bien, il faut les appliquer. C'est pas compliqué, la recette, là. Je pense que si on fait ça, là, il y en a une maudite gang d'entre vous autres que ça va aller pas mal mieux.
2: Merci, Rick. C'était un plaisir. Vraiment gentil, hein?
0: Bien, merci à toi.
2: Merci de ton accueil.
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3: J'ai reçu une lettre qui me dit « Monsieur Yann, je me permets très humblement de vous faire remarquer que vous êtes, comme le dit Monsieur Clément Ledoux, un valet du pouvoir. Permettez-moi encore de vous dire tout le mépris que j'ai pour vous d'être passé à l'ORTF. Voilà. Je suis donc un valet du pouvoir. Mes camarades comédiens et moi, qui sont des laquais de la faction, vous êtes des laquais de la faction,
4: hein, si vous saviez.
3: Complètement afféodés, mais oui, bien sûr. Et justement, je suis heureux d'accueillir à notre micro Monsieur Lalèche, qui est le président de l'école... Des laquais du pouvoir, c'est ça?
4: Oui, c'est la classe de la Courbéchine. Vous avez dans la classe de Courbéchine, vous avez préparation à l'agrégation de Brossard Louis. Ensuite, vous avez préparation à la licence de paillasson. En fin d'année, alors, vous avez le parcours du rampant. Ça se peut se faire dans un stade, mais moi, je préfère faire dans un grand, grand couloir.
3: Non, parce que c'est plus symbolique.
4: Éventuellement
3: oui.
4: Circulaire.
3: Oui, oui, oui.
4: Vous voyez? Et alors, vous rampez et tout à fait en face de vous,
3: Vous avez l'image du pouvoir.
4: Voilà.
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4: Bon samedi à vous tous et toutes et bienvenue dans la zone parallèle en direct sur YouTube et Facebook, si je ne me trompe et si je ne m'abuse, Steve. Bonjour Steve.
5: Bon matin, comment ça va?
4: Ça va très bien. Pour la dernière, oui. Ça va super bien.
5: Ouais.
4: On s'en venait, nous autres, dans l'auto, Raymond puis moi, puis c'était la musique dans le piton. Puis go, on fête aujourd'hui. C'est la fête!
5: Ça sent les vacances.
4: Oui! Ben les vacances de la station. Mais oui, je travaille pareil. En semaine. Là. Mes propres vacances, c'est ça.
5: On n'a pas le choix. On doit travailler aussi 40 heures semaine pour être capable de subvenir à nos besoins.
4: Exact.
5: Donc, c'est ça.
4: Exactement. Parce que ben là, mes vacances, à moi, ça va être en même temps de pas mal tout le monde dans les constructions, etc., etc. Sinon,
5: ouais.
4: Puis là aujourd'hui c'est plein, le studio il est plein de collaborateurs avec nous. On a un invité spécial qui est Patrice Cocro. On a Raymond Falardeau, on a Jean Morissette aussi qui est là. Mais il va y avoir d'autres personnes aussi qui s'ajoutent parce que ça va être assez particulier comme émission aussi. Puis on a ma sœur Chantal aussi qui fait nos extraits. Puis qui a fait des découvertes assez étranges. Bon, on va en parler tantôt, mais étant donné la situation, d'habitude, on se garde une demi-heure ou 15-20 minutes à se parler, toi et moi, en début d'émission. Et si ça te dérange pas, Raymond Falardeau va parler d'un sujet comme en début, parce qu'il doit quitter, il restera pas tout le long. Fait que c'est là ou jamais. Fait qu'on n'a pas le choix. Ça te va?
5: Pas de problème.
4: OK.
5: Pas de souci.
4: Pas de souci. Parfait. Honorine aussi qui est là pour lire les commentaires s'il y a quelque chose. Je ne sais pas si... En principe, on devrait voir les commentaires, si je ne me trompe pas, sur StreamYard. C'est ici. OK, je les vois. Ils sont là. D'accord. Fait que bonjour à tout le monde. Chantal Goupil, Sonia Toulouse, Psytrans of God. Intéressant comme nom. Carole Doré, Stéphane Face and Love. Mamoun, capitaine Christine, en fait, et Diane Robert. Bonjour à vous tous et toutes. Louise Fontaine et ceux qui s'ajouteront par la suite. Je ne les lirai pas tous parce que ils vont s'en ajouter durant le cours de l'émission parce qu'il y a eu beaucoup de publicité pour dire qu'on allait être en direct, particulièrement aujourd'hui, sur nos pages pour, justement, pour plaire à tout le monde, mais en même temps, c'est ça, nous plaire à nous autres aussi. N'est-ce pas? J'aime ça voir.
5: Effectivement.
4: Quand on voit nos binettes de même, les gens aiment ça. Et
5: moi, ça signifie que j'ai moins de job à faire après.
4: Oui. C'est qui a écrit Bonne dernière, gang?
6: C'est moi.
4: C'est toi? OK.
6: J'ai écrit ça sur Facebook.
4: OK, parfait, parfait. on commence ça avec Raymond parce que Raymond, sauf qu'il n'y a pas de caméra sur Raymond. Je vais peut-être tourner ma caméra. Ben non, Patrice qui a gentiment plugué son téléphone pour qu'on ait une caméra de supplémentaire parce qu'on a encore des problèmes de caméra. t'as un petit peu, répète-moi ça.
7: Ça va?
4: Oui, ça va. Ça va, Raymond? Raymond Falardeau, ça va aussi?
7: Oui, à l'écoute, oui.
4: Bon. Donc, pour vous... Hey, Patrice, tu vas pas tenir ça pendant une demi-heure.
8: Ben oui.
7: Bon, ils sont pas obligés de me voir. Juste que ce que j'ai raconté, c'est suffisant. Là. Je veux dire, qu'ils voient. Ils m'ont vu, là. D'accord? Fait que c'est correct.
4: Ben, on va t'ostiner en plus pendant une demi-heure. C'est bon? C'est bon?
8: C'est bon?
4: Oui, c'est bon.
8: C'est bon? D'accord.
7: Okay.
4: Donc, si tu veux interagir, Patrice, est-ce que.
8: D'accord.
4: Justement, Patrice Cocro, mon Dieu, comédien qui est au théâtre cet été. On va en reparler tantôt. C'est ça. OK, on t'écoute, Raymond. Qu'est-ce que tu as à dire?
7: Alors, premièrement, je veux saluer tout le monde. Mon ami Réal, qui ne pouvait pas être là aujourd'hui parce qu'évidemment, il y avait de son côté des funérailles. Une nouvelle auditrice, Lucie, une de mes voisines, qui s'intéresse beaucoup au phénomène. Et aujourd'hui, je vais vous parler du... en fait, ça va être des commentaires que je vais faire sur le film Disclosure Day.
4: Ton opinion.
7: C'est plus des commentaires parce que je veux pas être

également, le point majeur là-dedans, c'est qu'il y a une très grande et belle finale que tout le monde s'attend. Évidemment, il y a la révélation que les extraterrestres existent, la divulgation de tous les documents et également, si on peut dire, l'apparition d'un extraterrestre. Je vais revenir à la fin pour vous dire pourquoi ça se fait à partir de ce moment-là. C'est parce qu'à un moment donné, le film, en fait, le film, quand on le regarde, puis ceux qui le regarderont, là, écoutez bien, il est sur une trame de fond de guerre. Parce que ça se passe dans un studio de télévision. Et puis, il y a beaucoup de communication qui se fait au niveau des nouvelles. Il y a un genre d'escalade qui se passe entre la Russie, on mentionne même le nom de Kim, là-dedans, qui s'allie un peu avec la Russie, et puis le climat devient un peu malsain. À un moment donné, dans le film, ça passe par en arrière. C'est pas le sujet qu'on vous met directement dans le dash, comme on pourrait dire. C'est en fond de trame, ça. À un moment donné, dans le bulletin de nouvelles, je vais le traduire, là, ils disent « The armed forces have been put on DEFCON 2 ». Ça, ça veut dire « Les forces armées américaines ont été mises en état d'alerte degré 2 », ce qui existe pour le vrai. Je vais vous expliquer qu'est-ce que c'est. Le degré 5, c'est comme l'état du monde actuel. Je veux dire, il y a des troubles un peu partout, mais c'est pas une situation qui est extrêmement dangereuse. Alors, il y a rien qui est mobilisé, tout est quand même relativement calme. DEFCON 4, OK, ça c'est que on a remarqué qu'il y a de l'activité, des mouvements de troupes, des déplacements de flotte, etc. Mais on fait juste garder l'œil. DEFCON 3, ça commence à chauffer, puis un petit peu trop pour que ça soit inconfortable. Alors, les forces armées sont pas encore totalement mobilisées, mais c'est qu'ils sont rappelables. Et DEFCON 2, ça c'est la situation devient critique. Et puis ça veut dire que la guerre est imminente dans les 24 à 36 heures. Puis finalement, DEFCON 1, c'est la guerre. Alors, il n'y a plus rien à faire. Il n'y a plus de négociation. Il n'y a pas d'organisation en arrière. Puis ça, vous allez voir la raison de ça, que c'est en fond de trame. Ça va alimenter, en fait, l'arrière-plan du film, qui est quand même intéressant. Dans le film, on a deux personnages principaux. C'est des individus qui ont été enlevés à un moment donné, lors de leur jeunesse. Et ces individus-là, bien, ils ont été comme initiés à leur insu par les extraterrestres. Et ils reviennent, ils sont replacés dans la société, mais en dormance. Je veux dire, leur vie continue normalement. Tout va comme si c'était avant l'enlèvement, ils ne se souviennent pas. Sauf que ils vont agir à un moment donné quand il y aura des signes de déclencheur. Les deux individus, pour vous les décrire, bien, il y a une fille, elle, est animatrice de télévision, elle fait de la météo. Alors, elle annonce qu'il fait trop chaud, il fait pas beau, etc. Et puis, l'autre, c'est un type qui travaillait dans le système d'intelligence américain. Ça veut dire ça, c'est prélèvement d'informations, classement de dossiers, etc. Et puis, les deux sont en dormance, puis soudainement, à un moment donné, le type qui détenait toute l'information sur les ovnis se prépare à livrer ça à la presse, sauf qu'on va essayer de l'arrêter. Puis la fille, elle se réveille à un moment donné par un geste anodin d'un oiseau qui lui rend visite. Alors, elle s'active également. Fait que les deux ensemble deviennent actifs dans le dossier. Et puis, c'est qu'ils vont, tranquillement être acheminés pour livrer, sans même qu'eux autres le savent vraiment, là, le grand rôle pour livrer la vérité à tout le monde, à tout l'univers, en fait,

0: femme qui fait la télévision, là, elle a les contacts d'entrée pour rentrer dans les médias. Mais entre-temps, avant ce que ça se fasse, ça, c'est la partie qui m'a chatouillé un petit peu, c'est que évidemment on va leur courir après. Parce que faut pas que ça soit divulgué. On va faire affaire avec les croyances religieuses, les dogmes, etc. La déstabilisation de l'économie mondiale, tout ça va être mentionné. Et il va y avoir en fait une poursuite qui va me chatouiller un peu parce que c'est des courses de chars. Puis ça dure longtemps dans le film. Ils vont leur courir après ces aventures absolument incroyable. Même une des voitures qui va se faire accrocher par un train, ils vont réussir à embarquer sur le train cargo, là. Ils vont réussir à embarquer sur le train et puis finalement s'échapper. Et puis là, à un moment donné, ils se retrouvent les deux ensemble et puis là, ils sont en phase de retourner, si on peut dire, à la station de télévision dans une autre ville. Et puis on remarque dans un passage que ils sont dans un marché d'alimentation. Puis là, c'est la cohue générale. Tout le monde se remplit les paniers d'alimentation parce que la guerre est annoncée. DEFCON 2. La guerre est annoncée. Alors évidemment, là, c'est la cohue. Tout le monde ramasse des épiceries, etc.
1: Papier de toilette aussi.
0: Papier de toilette, effectivement.
1: C'est déjà vu, ça.
0: C'est ça. C'est drôle à dire, mais c'est déjà vu, comme tu as dit. C'est aussi surprenant que ça puisse être.
1: C'est un bon test qu'on a eu.
0: Bien, effectivement. Et puis là, évidemment, c'est toujours ça en fond de trame. On le voit, mais c'est pas mis en évidence. Comme dire, hey, mentionner qu'il y a une escalade. Là, actuellement, c'est la panique aux États-Unis. Puis nos deux héros, si on peut dire, du film, réussissent finalement à se rendre à la station où la fille travaille et donne la météo. Et puis, ils rentrent en studio. Les vilains, si on peut dire, du gouvernement, essayent de faire fermer la station de TV en coupant le courant, en faisant sauter les breakers, il y a à peu près tout, c'est du sensationnel. Alors, à ce moment-là, les deux sont en studio. Lui, il a comme une série de... Ça semble des clés USB, mais c'est plus gros. Puis il réussit à downloader tout ça dans l'ordinateur de la station TV. Puis là, la fille a avise son patron. Elle dit, est-ce que je peux avoir l'audition? J'ai de quoi déclarer. C'est extrêmement important. Alors là, il y a une hésitation. Mais devant la crédibilité de l'animatrice, on lui donne la parole. Alors, il coupe le bulletin de nouvelles, il coupe toutes les annonces. Alors, elle fait, si on peut dire, l'annonce qu'il y a existence d'une civilisation extraterrestre. Et au même moment, sur tous les canaux, sont projetées des images qui étaient archivées depuis 1947 dans les archives des services secrets américains. Puis ça, à ce moment-là, la station de TV voit l'imminence d'une nouvelle mondiale. Alors, ils contactent la BBC, la NBC. Ils vont contacter à peu près toutes les stations. Et c'est à travers le monde au complet que la nouvelle va se répandre. Ça va être un choc incroyable. D'ailleurs, on voit dans une des scènes, tout le monde est arrêté sur leur téléphone, puis ils regardent le bulletin de nouvelles. Les autobus passent, ils embarquent personne, tout le monde reste sur place. Et puis, c'est vraiment un moment, ça, qui est démontré. Également, à ce moment-là, il arrive un véhicule. Et puis, je pourrais aller beaucoup plus en détail, mais j'essaie de tracer un tableau, là, en fait, du film. Vous allez vous reconnaître dans le film, puis vous allez concevoir, en fait, le sens des différentes scènes que je vous ai proposées. Alors, il arrive un véhicule, et puis il débarque une espèce de charrette avec on le dit en anglais, un hood, une espèce de couverte par-dessus. Et puis là, il dézippe tout l'ensemble, et de cette charrette-là émerge un extraterrestre en plein studio. En se levant, il voit les deux initiés, les deux qui ont été enlevés. Il leur met la main sur l'épaule en signe comme de remerciement d'avoir fait, si on peut dire, ce bout de chemin-là. Pourquoi vient-il à ce moment précis

0: dans le studio. Parce que la guerre est imminente. L'humanité est sur le bord de s'auto-détruire. C'est pas compliqué, là. Ils sont à 24 à 36 heures avant le déclenchement d'une guerre mondiale qui va éliminer la civilisation comme on la conçoit et comme on l'a toujours vue. Alors là, ça, c'est le moment un peu croustillant. Et puis, le film se termine sur une réflexion, pas une réflexion, mais il se termine sur un bulletin de nouvelles après l'annonce que les extraterrestres sont là. L'animatrice, qui a toujours les micros, a dit « Et voici ce qu'ils ont à vous dire. » Le film finit de même. Mmh. Ce qu'ils ont à vous dire, c'est une conclusion que vous pouvez tirer. Calmez-vous donc de pompon un peu. Vous allez vous détruire, tout simplement. Vous gagnerez rien. Et qu'ils ont suivi, les extraterrestres ont suivi l'évolution de l'humanité. C'est de la tuerie d'un bout à l'autre. Tu sais, la guerre de 30 ans, dans les années 1700, il est mort 8 millions de personnes. Quasiment un tiers de la population. Puis c'était le même continuellement. Et ils sont au courant, en fait, de notre histoire. Puis là, ils voient que c'est vraiment l'acte final dans lequel il est dangereux de s'embarquer. Les États-Unis contre la Russie avec la Corée et qui va se terminer par une hécatombe. Alors, c'est à ce moment-là qu'ils interviennent et le message... C'est bizarre parce que le film finit, elle dit rien. Alors, voici ce qu'ils ont à vous dire. Ça, le générique apparaît puis le nom des acteurs. Ça fait que... C'est pour ça que ça vous aide un peu à vous orienter dans le film. J'ai pas été en détail sur tout.
1: Non,
0: tout,
1: parce que là, les gens pensent que c'est en train de spoiler.
0: Non. c'est un...
2: Divulgâché.
0: C'est ça, c'est un livret d'opération, disons, pour essayer...
1: OK. Oui,
3: ça représente même pas 5% du film.
1: Ouais.
3: Parce que, tu sais, t'as le film dans le film, puis le film qui est dans le film qui est dans le film.
0: Oui. C'est 5%. Mais c'est une grande finale, comme je disais au début.
3: Tu mentionnes quand même clairement qu'il y a une trame de fond, qu'on est dans une trame, tu sais, un background de guerre. Puis, tu sais, j'essaie de me rappeler, parce que j'ai écouté à peu près 8 fois le film en anglais, moi aussi. J'essaie de me rappeler c'était qui l'opposant. Parce qu'ils n'ont jamais divulgué qu'il se passait de quoi à cause qu'il y a un phénomène extraterrestre qui est en train de se produire, là. On est en climat de guerre, mais je me rappelle pas dans le film qui était l'ennemi dans le film pour l'opinion publique. Là.
0: C'est mentionné dans les différents bulletins de nouvelles qu'on entend en arrière-plan. Là, il parle de Russia and Kim, les deux ensemble. Okay. Je l'ai pris en note parce qu'ils n'ont pas parlé des Chinois. Évidemment, ça c'est une autre affaire. Ouais. Mais non, la Russie. Puis la Corée du Nord, c'est suffisant pour assurer une autodestruction des deux partenaires, en fait, les États-Unis contre ce bloc qui vient de se former.
1: En fait, t'amènes les gens qui n'ont pas vu le film à le voir dans un autre angle, ouais, avant même qu'ils puissent voir, pour voir ce que tu dis.
0: Ouais.
1: Fait que t'es pas en train de tout dire ce qui se passe dans le film.
0: Non, non.
1: C'est la façon de le voir.
0: C'est parce que la trame de fond, si on n'est pas attentif, comme Steve, lui, il l'a remarqué. Si on n'est pas attentif, elle passe par en dessous. On s'en rend pas compte.
1: Fait que Cyril Cybert, lâche ton match de foot à la télé. Ce qu'il dit n'est pas parce qu'il dit qu'il est en train de tout spoiler. Ouais, c'est vrai, crime. Je vais mettre ça sur mute parce qu'il veut le voir, le film. Puis il veut pas. Non, il n'est pas en train de dire ce qui se passe dedans.
0: C'est un manuel d'instruction que je donne, tout simplement.
1: Oui. Puis c'est drôle parce que Cyril dit le film est aussi nébuleux que son affiche. On dirait la vision d'une. Ben, tabarouette, il y a trop de commentaires qui arrivent. Une cataracte carabinée. Oui, c'est ça.
0: Il est nébuleux, évidemment, si on fait fi des détails comme la trame de fond qui est alimentée. Parce que c'est ça se passe en partie dans un studio de télévision qui est alimentée. Du début, pratiquement, jusqu'à la fin. Alors, c'est ça. Fait que si on n'y porte pas attention, ça nous empêche d'aller à la conclusion vers la fin. Pourquoi qu'arrive là, l'extraterrestre, livrer des recettes de gâteaux aux carottes? Tu sais, je veux dire... non, mais c'est ça. Je mets un exemple ridicule, là. Mais c'est qu'il est là parce qu'il y a affaire à venir. Parce que ça, c'est très grave. La situation est catastrophique. DEFCON 2, c'est 24 à 36 heures avant la guerre.
1: Donc, si vous voulez voir un film qui montre des recettes de gâteaux carottes, allez voir. Ouais.
0: ceux qui aiment des courses de chars, puis je trouve trop abondantes, remarque.
1: Oui, ça va. Ouais. Mais je ne l'ai pas vu, moi.
0: J'ai travaillé avec le SPVM à Montréal, le service de police. Quand il y a une poursuite, là, c'est pas 12 chars qui courent après une voiture. Il bloque des artères, puis il y a peut-être une ou deux voitures. Là, il y a à peu près des fois 12 qui couraient. Ça se tire au gun là-dedans en plus. Tu sais, c'est un peu... Ça, c'est la partie que je trouve un peu en désordre. Tu sais, c'est hollywoodien. Il faut alimenter un peu ceux qui aiment les shérifs Fais-moi peur ou encore Duke of Hazzard.
1: Ouais.
0: Mais j'ai trouvé ça un peu trop.
1: Oui, mais t'es pas le premier qui le dit. Même Jean Cazot l'a vu, le film. Il a vraiment grandement expliqué sa version, sa vision du film. Puis, moi, ça me donne le goût de le voir parce que aussi, Patricia, ouais. Honorine, toi aussi, tu l'as vu le film.
2: Oui.
1: Puis toi, ta version.
2: J'ai pas vu ça. J'ai pas vu ça parce que, en fait, j'ai rien écouté de personne et je dirais rien du tout. Mais moi, j'ai pleuré parce que je me suis reconnue dans certaines choses.
0: Ah bon, d'accord.
2: Et puis même Monsieur Cazot, d'ailleurs.
1: C'est, ouais, oui, oui.
2: Moi, c'est plus comme ça que je l'ai vu.
1: Parce que Jean aussi, il y a une histoire de l'anneau d'ambre Jean a vu.
4: Ah oui, oui. Ça, là. J'y vais lundi.
1: Ah oui?
4: C'est-à-dire après-demain, là, je vais aller voir. J'ai très hâte de voir ça. Ouais.
0: Il y a une scène que j'ai trouvée un peu... que j'ai pas saisie. Il va falloir que je la... C'est qu'à un moment donné, le type qui détient toute l'information... évidemment, ils ont réussi à se cacher dans une grange, dans une ferme, une ancienne maison. Et puis, il est au téléphone dans un champ. Puis, soudainement, en français, on appelle ça... En anglais, c'est un crop circle.
1: Oui.
4: Un agroglyphe.
0: Un agroglyphe, effectivement.
1: Un cercle céréalier. Je veux dire, oui,
0: la relation entre la scène et cette apparition-là, je la comprends pas vraiment. Il va falloir que je réétudie le contenu. Parce que... C'est parce que ça arrive, tu vois, il est au téléphone, il se fait avertir, faites attention, etc. Ils sont après vous, puis d'un coup, là, il y a un crop circle qui apparaît tout le tour. Puis ça, la scène arrête là, tout simplement. Il n'y a pas de
4: suite.
0: De connexion qui se fait. Ça, c'est ma petite partie nébuleuse. Mais effectivement, pour quelqu'un qui, je veux dire, moi, des fois, des films, je regarde 5 à 6 fois. Steve vient de dire, il l'a écouté 6 ou 7 fois.
1: 8.
0: Mais c'est que tu perçois des détails que tu réussis à comprendre par après. Puis comme je le disais en début d'émission, je l'ai écouté en anglais pour être capable, parce que même à ça, c'est un anglais, j'avais dit à ma conjointe, on va l'écouter. Je veux l'écouter en anglais, parce que l'anglais, il est un peu difficile à comprendre. Et il y a du slang par bout. Puis je dis, on va y retourner, l'écouter en français. Mais je te dirais bien, je le réécouterai pas. J'ai digéré une fois. Les courses de charge m'ont donné une petite indigestion. Et puis, mais contrairement à Rencontre du troisième type, du même auteur, il y a effectivement une fuite de certaines personnes, mais il n'y a pas de police, puis il n'y a pas de course de char. Le film est beaucoup plus stérile par rapport à ça, contrairement au film actuel. Mais que voulez-vous, on a 40 ans de différence sur les époques. Certainement que ça lui a été conseillé, Spielberg, mais un peu d'action, autrement ça va être endormant. Des amateurs comme nous autres, là, on peut s'en délecter, mais il y en a que il faut que ça bouge un peu plus. Alors, ils ont dû mettre un peu de crémage sur le gâteau carotte.
2: Mais je peux ajouter quelque chose, mais sans rien dévoiler, je veux juste dire, ceux qui ont eu des expériences, ben, ils vont frémir. Parce que moi, c'est ça que ça m'a fait, le film.
0: D'accord.
2: Lui aussi. Jean Morissette, comme Et puis, Manon Léger aussi.
0: Comme Margaret dans le film, là, la fille de la météo. Là.
1: Oui. Ben Manon, justement, a dit qu'il est important de l'écouter à plusieurs reprises. Steve, qu'est-ce que ça a fait, toi, de l'écouter une fois, deux fois ou 8 fois? Qu'est-ce que t'as capté qui aurait pu... Parce que moi, tu me l'as envoyé, le film, je ne l'ai même pas encore écouté. Je n'ai pas eu le temps. Puis
3: C'est les détails, comme je disais, c'est le film qu'il y a dans le film.
0: C'est ça.
3: Parce que, tu sais, Il y a certaines choses à mentionner. Juste pour revenir sur ce que Raymond Falardeau il disait, c'est par rapport au crop circle, c'était juste, dans le fond, la démonstration qu'ils venaient d'avoir une intervention de leur part eux autres. Parce que les deux, dans le fond, c'est deux paratonnerres. Là. Ils ont des implants pour que certaines choses puissent se produire plus facilement pour eux que pour les autres. Fait que, tu sais, l'objectif dès le début de ce film-là, c'est de divulguer qu'ils sont là et non pas par les gouvernements ou par l'entreprise. Parce que ça, c'est un détail important qu'on m'offre. Un des deux protagonistes, là, le monsieur, ben lui, il travaille pour une compagnie privée que eux ont le contrat avec l'armée américaine. Avec les autorités américaines, ils ne sont pas l'autorité, mais ils agissent comme. C'est pour ça qu'ils se promènent armés et compagnie, puis ils ont leurs petits soldats privés à eux autres, mais ils ont aucune autorité en réalité. Donc c'est eux, avec le concours de l'armée américaine, qui procèdent dans le fond à plein d'interrogations, à plein d'expériences avec eux, puis diverses races, mais. Fait que, tu sais, la vraie divulgation là-dedans est plutôt combien d'entreprises privées qui abusent de l'autorité qui leur a été conférée pour agir au nom d'un gouvernement, mais en fait sont en train d'agir pour leur propre bénéfice personnel. Parce que c'est ça qu'on se rend compte un peu que eux font des recherches, ils donnent les informations à l'armée américaine pour, tu sais, ce que les autres veulent savoir. Mais leur recherche va au-delà de ce que l'armée américaine veut savoir. C'est pour ça qu'ils font de la rétro-ingénierie. C'est pour ça qu'ils font, ils vont chercher un paquet de technologies qu'on possède pas, puis que c'est juste par rétro-ingénierie.
0: Mais donc, c'est pour ça que il reste beaucoup de détails, comme tu dis, Steve. Il y a beaucoup de détails que vous allez découvrir dans le film que j'ai pas mentionné. Que vous allez voir, là, il y a justement, on en a parlé un petit peu, puis les firmes privées, ils ont certains moyens d'atteindre les personnes concernées. Vous allez découvrir ça. Le film, en fait, comme j'ai dit, c'est un. Moi, ce que je vous donne actuellement, c'est un manuel pour essayer de mieux le comprendre. Parce que il y en a qui vont dire, ben, il n'y a rien dans ce film-là, tu sais. Pourquoi qu'à la fin, il arrive. La grande finale se produit de même. C'est parce qu'il y a une évolution qui se passe dans le... Et également les vecteurs d'intervention, comme la compagnie américaine que tu parles, Steve. C'est une compagnie privée. Et puis, ils détiennent beaucoup trop d'informations pertinentes. Là. Tu sais, également, il y a des gens là-dedans qui sont extra sensoriels, comme vous allez le découvrir dans le film. Mais c'est, en fait, la demi-heure s'achève, là. C'était les grandes lignes que je voulais vous communiquer. C'est mes impressions. C'est pas une critique de film. C'est mes commentaires sur le film. Alors, je vous laisse le grand plaisir de découvrir le film en français ou en anglais.
1: Merci Raymond.
0: Plaisir.
1: Raymond Falardeau, que ça fait longtemps qu'on n'a pas vu en studio, ben. Parce que là, je vois que Patricia en urine.
2: Je veux juste dire que Brigitte m'a prévenu tout à l'heure que sur Facebook, ça ne fonctionne pas. Donc, allez tous sur YouTube.
1: Ah ouais.
2: Pour la vidéo. Ouais. Bah depuis ce matin, de toute façon, il y a quelque chose qui ne va pas.
1: Bon, Facebook, là, ouais. Ça commence à être face de pète que de face de boucle. C'est ça.
0: La dernière fois, je suis venu ici, Cara, c'était ta fête.
1: Ben oui. Hey, février, fin bout, là.
0: T'es maudit bout. Mais par contre, à toutes les fins de semaine, je suis avec vous autres.
1: Ben ça, je le sais, par exemple.
0: La fin de semaine passée, j'ai été avec Raymond, l'autre Raymond, il était jusqu'à la fermeture. Puis des fois, on écoute ça, moi, puis Jean, des fois, pas Jean, mais Réal, des fois, Alone. Mais c'est toujours, on est toujours là, inquiétez-vous pas. Alors, salut bien tout le monde et bon visionnement.
1: Merci.
5: Merci.
1: Et bon été, Raymond.
0: Toi avec.
1: Merci. En fait, là, il faut aller à la pause. Puis, ben, je pense que, je sais pas si le sujet, Patrice, ça te dérange-tu de pas parler de suite ou après?
4: Moi,
1: ou...
4: je peux parler en tout temps.
1: En tout temps.
4: Je peux me taire en tout temps.
1: Non, mais là, je veux pas que tu te taises.
4: OK, ben, je peux parler. Ben, okay. Je sais pas, c'est toi qui vas aider.
1: Non, c'est parce que tant qu'à parler de ben trucs oui. étranges, puis ben je oui. le sais que
4: ben oui.
1: l'invité qu'on a eu le 30 mai, il est là parce qu'il a écrit un commentaire pour dire okay. « Je suis là ». Donc,
4: Moi, je peux. J'ai pas vu le film, mais je le vois lundi. Mais c'est effectivement un domaine, un sujet qui me parle depuis ma tendre enfance.
1: OK. Parce qu'on peut passer à cette étape-là, Steve, hein, si on parle de ce que vous vouliez dire à notre invité du 30 mai, Sylvain Bourdeau, qu'on a eu en studio.
3: Moi, je voulais rien dire. Moi, j'ai apporté mes choses. C'est pas moi qui a fait ce lien-là.
1: C'est Chantal. Ma sœur Chantal. Fait qu'on va la faire. Oui.
3: Ouais, mais tu veux pas qu'on aille à la pause parce que
1: oui.
3: on est déjà sur l'heure d'aller à la
1: oui,
3: pause.
1: Oui, c'est ça.
3: En revenant de la pause, on continuerait directement sur ce sujet-là.
1: Exact. Fait que restez là, on revient.
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0: Retour à l'émission. Pour notre dernière, je répète, parce que c'est la dernière de la saison. Peut-être plus. On ne sait pas. Qui sait? Et voilà, je laisse suspense. Je me fais chialer dessus avec Raymond Choquette qui arrête pas de me dire « Abandonne pas! Abandonne pas! Lâche pas! »
1: Les gens ont besoin d'avoir une information.
0: Mais oui, mais là...
1: On aide beaucoup des gens à la radio.
0: Oui, oui.
1: Mais oui.
0: Oui.
1: Mais oui, à la radio, puis les lives qu'on fait sur Internet aussi.
0: Oui. Ben oui, je sais bien.
1: C'est important.
0: En tout cas, bref. Chantal, Lozée, ma sœur, celle qui fait... Celle qui fait justement les petites, on va dire, extraits d'émissions d'à peu près 5 à 7 minutes à peu près pour les gens, pour savoir de quoi on parle pendant l'émission. Fait que Chantal, c'est elle qui choisit tous les extraits. Qu'est-ce qu'elle pense que ça serait pas pire pour faire la publicité pour notre émission, pour dire ça c'est un bon spot, on va parler de ça, on va... c'est elle qui est choisie. Bref. C'est ça. Donc, Chantal, je vais te laisser aller pour la suite parce qu'on a notre invité du 30 mai qui était là, qui est présentement à l'écoute avec nous, puis il veut savoir, il veut tout savoir. Mm-hmm. Puis juste avant, Martin Letech, tantôt, t'as posé une question. Pourquoi l'écran noir en studio? Parce que la calice de caméra ne fonctionne pas. J'ai juste un écran noir, puis il n'y a pas une caméra qui fonctionne en studio. Fait qu'on fonctionne avec nos propres cellulaires pour que vous nous voyez la face. Pis c'est déplaisant. C'est vraiment très déplaisant. Que voulez-vous? C'est ça. Et voilà. C'est dit. Vas-y, Chantal. Qu'est-ce que tu as observé pendant l'émission du 30 mai?
2: Déjà, en partant, je connais pas Sylvain. Je n'ai jamais parlé. Fait que, coucou Sylvain, je suis la sœur foquée de Carole.
0: Ben, t'as bien dit, foquée, oui, effectivement.
2: Je crois aussi que Kevin est à l'écoute. Coucou Kevin, tout le genre de quoi.
0: Mais même Kevin s'en vient en studio, apparemment.
2: Oh!
0: Mais là, il n'est pas arrivé. Je ne sais pas à quel niveau il est rendu.
3: Il est à veille d'arriver.
1: Oui, c'est ça qui m'avait.
2: Raymond Faranto, lui, il est parti, là.
0: Oui, oui, oui.
2: Ah, il aurait aimé savoir que. Éclairage de son côté.
4: Chantal, excuse-moi, ta voix, quand tu parles, ça saute ou ça griche.
0: Oui, ouais, ça fait...
4: Ouais. C'est normal.
1: Oui, moi, ça coupe.
0: Okay. Oui, mais toi, si t'as un micro, ça serait pas pire pantoute.
2: Non, j'ai pas de micro. Là, je viens de fermer une couple de trucs Internet que je trouvais utile. Est-ce que c'est mieux?
0: Non. Pas pantoute.
2: Je
5: vais croire ça, je crois ça en bouge. Faut que tu l'aies juste l'onglet de StreamYard.
2: OK. Descendre à 3,
6: fais pas tes maisons en même temps, Chantal.
0: Non, c'est ça. On dirait que t'es dans le fond de l'eau puis que tu pognes des bulles. Je sais pas quoi.
2: Là, ça devrait être mieux. Là. J'ai passé en 360.
0: Pas sûr.
2: C'est mieux?
0: Pas sûr.
1: Pas tant.
4: Mais on t'entend quand même. Mais...
0: C'est ça.
2: Vous m'entendez? C'est plate parce que ma voix est pourrie. Mais en tout cas... Bon, toujours est-il. Bon, on va dire, je vais essayer de m'approcher de la caméra. Peut-être mon son va être meilleur. Toujours est-il que le 30 mai, quand Sylvain était en onde, Kevin était présent, Laurie aussi était là. Et puis, il y avait aussi, Maxime?
0: Maxime.
2: Sur Internet. C'est quoi son nom?
0: Maxime. Mangère.
2: Maxime.
0: Pourquoi je m'entends en arrière?
2: Il y a eu un trouble Internet, puis de son côté, il a fallu qu'il passe au téléphone. Téléphone, hein?
0: Oui.
2: Toujours est-il?
0: Ouais. Ben oui, toi.
7: Triste
0: deux fois.
2: C'est un addon. C'est un addon. Toujours est-il que vers la deux tiers de l'émission, Carole, elle a demandé à Steve de donner son... sur ce que Sylvain avait vécu. Quand Steve a pris la parole, j'ai été surprise du ressenti que Steve a eu à l'instant T. Ça m'a fait dire, « Oh! Pourquoi Steve, il ressent ça? » Il y a une petite cloche qui a sonné dans ma tête. Fait que cet extrait-là de Steve, ben je l'ai, dans cette idée que j'ai une coupeuse d'extrait, j'ai coupé cet extrait-là. Je ne sais pas si Steve veut la diffuser ou il est trop tôt, il est trop tard ou on ne le fait pas. Ça dure 4 minutes.
0: J'espère que ça ne fera pas...
5: Le dernier témoignage, il y a quelque chose qui essaie de s'immiscer dans l'énergie. Puis c'est assez flagrant. En tout cas, moi, je le perçois. C'est...
3: Extrapole, s'il vous plaît.
5: Parce que je ne peux pas aller trop loin si tu ne poses pas les bonnes questions. Parce que sinon, moi, je suis en train de faire de l'ingérence.
3: On est-tu à Fort-Boyard, coudonc? On est-tu à Fort-Boyard?
6: C'est le père Fourasse.
5: Non, on vit tous notre pièce de théâtre pour nous réveiller.
3: Ah, notre c'est conscience. Tellement ça, man.
5: Il y en a que ça passe par des phénomènes paranormaux, des phénomènes extraterrestres. Il y en a d'autres, c'est un accident de voiture. Il y en a d'autres qui changent de sexe. Mais au bout de la ligne, il y a un chemin qui est tracé devant nous, qui nous amène des prises de conscience. Et de la façon que ça se passe pour une personne et à l'autre, c'est jamais pareil. Et ça dépend aussi d'où ce qui est rendu l'individu. Donc, pour ça que je dis, il y a des choses que je peux pas parler parce que tu as juste pas posé la question. Si la question aurait été posée, j'aurais pu ouvrir un peu plus sur qu'est-ce qui se passe dans le phénomène, parce que ça c'est un peu en lien avec ce que je perçois pendant ton témoignage. Habituellement, quand j'entends des témoignages d'un individu, je commence tout de suite à rentrer dans l'événement qui s'est produit pour le témoin. Dans ton cas, c'est pas ce qui se passe.
3: C'est quoi qui se passe? Faut que je te pose la bonne question, mais là, c'est parce que c'est infini.
5: Qu'est-ce qui se passe pour moi, c'est que mon canal qui me permet de percevoir ton énergie puis voir l'événement duquel tu es en train de rappeler ta mémoire, j'arrive pas à la percevoir. Au contraire, il y a autre chose qui essaie de rentrer en moi comme ingérence.
3: Pour brouiller?
5: Pas pour brouiller, pour essayer de rentrer en moi, tout simplement.
3: OK. Un genre de conscience collective que tu veux te brancher sur mon channel, parce que moi, je me sens branché sur un nouveau channel depuis une couple de semaines.
5: J'ai pas besoin de me brancher. Habituellement, les gens vont émettre eux-mêmes leur énergie. Mm. Tu sais, quand ils sont en train de faire appel à leur mémoire, à leur intellect, à tout ce qui se passe en l'intérieur d'eux, il y a une vibration qui émane. Et cette vibration-là, qu'on soit du sens, ça change rien. Je suis en mesure de la capter. Puis dans la majorité des cas, quand que un témoin se présente, je perçois son événement qu'il a vécu. Tu sais, avec les couleurs, avec les odeurs, avec les bruits, avec un paquet de choses. Je le mentionne pas toujours.
3: OK.
5: Mais dans ton cas particulier, il y a quelque chose d'autre qui essaie de prendre l'emprise.
0: C'est-à-dire forme de manipulation, tu parles?
5: Oui, exactement. Fait que, tu sais, il y a quelque chose qui se passe, puis probablement qu'il y a encore des choses qui vont se passer dans ton cas.
3: Tu veux dire que moi, j'essaie de manipuler ou que les entités essaient de manipuler?
0: C'est ça.
5: T'es juste le paratonnerre à travers.
3: Écoute, je suis une antenne. C'est ça que je me suis rendu compte dernièrement. Je suis une antenne.
5: Ouais,
3: je capte tout, on dirait. C'est fou.
5: C'est ce que je perçois en toi, mais c'est ce que je perçois aussi, c'est ce qui essaie de prendre en prise. Qu'est-ce qui se sert de toi?
3: Oh, ça, j'aime pas ça.
5: Pour ça que, tu sais, je peux pas aller trop loin. Parce que c'est à toi à te poser les bonnes questions.
3: T'es-tu genre en train de dire qu'il y a quelqu'un qui a un message à passer et il veut passer par moi pour le dire?
5: Non.
3: Parce que ça, c'est un médium en réalité.
0: Explique, Steve, qu'est-ce que tu voulais dire là-dessus? Parce que moi, ce que j'en comprends, c'est que la manipulation de l'être qui était avec Sylvain essayait de rentrer en toi, si j'ai bien compris. Donc, il se sert de Sylvain pour... s'approcher des autres. C'est-tu ça que tu voulais dire, Steve?
5: D'une certaine façon, mais comme j'ai mentionné, je peux pas aller trop loin dans les explications parce que ce qui se passe pour l'individu, ça s'adresse pas à la planète. Ça s'adresse à l'individu.
0: Ouais.
5: Fait que si je parle de ce qui se passe dans son chemin, je suis en train de faire de l'ingérence parce qu'il l'a pas découvert par lui-même encore. Le but du jeu, c'est qu'il découvre par lui-même. Il y a Il y a un processus qui se passe à l'intérieur de lui pour qu'il découvre ces choses-là, pourquoi que ça se passe. Fait que si je suis en train de dire ou de décortiquer l'événement, ben je suis en train de donner un paquet de d'informations que au lieu de qu'il les sache par lui-même, il va plutôt embarquer dans la croyance parce que Steve l'a dit.
2: Influencé.
5: Exactement. L'objectif de tout ce qu'on vit, là, c'est d'arrêter de se faire assujettir par tout et par n'importe quoi. Fait que, tu sais, moi, mon objectif, c'est pas que les gens me voient comme un gourou parce que je donne de l'information sur ce qui se passe sur son chemin. Je suis capable de le voir, mais j'ai aussi le discernement de savoir qu'est-ce que je dois taire parce que c'est de l'ingérence dans son chemin personnel. Fait que, oui, il y a des phénomènes qui se passent. Il y a des trucs qui se passent pour les quand les gens vivent des phénomènes. Puis c'est plus individuel au chemin que la personne doit faire pour prendre conscience. Ce que je peux dire par rapport à ce chemin-là, c'est qu'on traverse notre enfer. On traverse notre souffrance. Puis notre souffrance, c'est pas pareil pour tout le monde. Mais on a à la traverser pour être capable de s'ouvrir les yeux et prendre conscience.
0: Chantal?
2: Toujours est-il que ça s'est passé vers la deuxième de l'émission environ. Puis un peu plus tard, Carole, toi, t'as mentionné que tu resterais en studio avec tes invités.
0: Oui, parce que visiblement, il y avait des problèmes techniques encore de façon inexplicable. Puis, on se demandait pourquoi qu'il y a des pubs qui partent pendant notre émission, pendant qu'ici, en onde, on n'entend aucune pub, mais plein de monde nous écrivait « Hey, il y a encore de la pub, il y a encore de la pub. » Comment ça se fait, il y a encore de la pub? Il n'y a pas de pub?
2: Mais c'est de la pub qui est insérée sur le site Internet. Ça n'a pas rapport avec la station. C'est le site Internet qui est... Tu fous des pubs.
0: Ben c'est ça, mais il y a des publicités comme genre, que je crois, si je lis sur tes lèvres, il y a des publicités par tête seule. C'est ça, mais nous, on les entendait pas ici, mais les auditeurs qui écoutaient, eux avaient ça, ceux qui nous écoutaient via le je sais pas si c'est le site web.
2: Non, c'est via ou c'est Internet. C'est
0: sur YouTube. Ouais, c'est...
2: Tout ce qui est l'application de l'audiovisuel via Internet. Les pubs passent par là. C'est eux autres qui incluent les pubs.
0: Ouais.
2: C'est pas la station.
0: Oui, OK.
2: Mais toujours est-il que je sais aussi qu'il y avait des problèmes. Tu disais qu'il y avait des problèmes avec Zone Insolite. Des fois, il y avait des problèmes de programmation qui n'embarquaient pas.
0: C'est ça.
2: Tu voulais aussi vérifier ça.
0: C'est ça.
2: La raison pour laquelle tu restais en studio.
0: Je voulais être sûre que la musique ne parte pas toute seule, comme c'est arrivé souvent pendant l'émission de la Zone Insolite. Parce que ça, c'est pas normal. Parce que tout ce que je programmais se déprogrammait. Il y a quelque chose, visiblement, qui déprogrammait ce que je faisais, mais je ne sais pas comment ça se fait. Et là, je pars, moi, puis tu sais, quand je suis rendu ça à 20, là, il est trop tard pour virer de bord, puis refaire encore de... Tu sais, il va manquer un bout d'émission parce qu'on en manquait. Ça, parlez-en à l'équipe de l'AQU, c'était souvent à eux autres à qui ça arrivait. C'est épouvantable, là. À chaque fois, bon, ben la musique partait, tout ce qu'eux disaient, ça marchait pas. C'était soit ça ou à part paranormal aussi, à qui ça arrivait. Mm-hmm. Puis là, je trouvais ça tannant. Et là, live, devant moi, dans mon écran, j'ai vu les choses se défaire. Tout ce que je faisais se disparaissait pour apparaître une nouvelle mise en onde que je n'ai pas fait. Tu sais, c'est comme... Pourquoi tout le temps dans la zone insolite que ça arrivait? Fait que je me suis dit, moi, reste en studio, moi, à checker la maudite mise en onde. Et sauf que là, rien n'est arrivé. Tout était bien beau, aucun changement n'avait eu lieu parce que notre technicien l'avait vérifié pour voir pourquoi ça faisait ça. Donc, je sais pas c'était quoi la cause, remarque, mais tout était OK cette fois-ci et la semaine précédente aussi. Sauf que là, toi, t'as capté autre chose pendant l'émission où c'était, comme par enchantement, l'AQU qui était en onde aussi.
2: Fait que... Ça n'a pas rapport avec... je ne sais pas où ça n'a pas rapport avec l'AQU. Toujours est-il que toi, tu étais en studio avec tes invités en train d'échanger des recettes de sucre à la crème. Et puis, moi, j'écoutais Zone Insolite. Moi, j'écoute la diffusion de zone solide. Toi, tu t'écoutes à la, quand tu es à la station, faut t'écouter les enregistrements. On n'entend pas la même chose.
0: Oui.
2: Parce que tu n'entends pas la diffusion. C'est ce que moi, j'entends.
0: Oui, j'entends la diffusion. Si je mets le volume ici sur la console, j'entends ce qui se passe pendant l'émission. Je l'entends. Mais sauf que j'entends ce qu'on entend réellement à la radio d'habitude. Là. C'est ça qu'on entend.
5: Oui, non, c'est ça. Non, Chantal a raison sur ce qu'elle dit. Ce que tu entends à la station, c'est ce qui se passe à la station, c'est pas ce qu'on entend à la radio.
0: C'est ça, ça j'avais
5: c'est
0: compris.
5: Ça, c'est pour ça que de l'autre côté, c'est dans la grande salle, il y a des radios pour entendre. Parce qu'il y a des choses qu'on peut pas entendre nécessairement quand on est en studio. Parce qu'on est on est dans la ligne directe. T'sais, c'est comme les gens savent pas que à la radio, il y a un décalage. Puis à cause d'Internet, on a encore un autre décalage de plus. Donc au bout de la ligne, total tout, les gens, quand ils nous entendent, ben ce qu'on a dit, c'est il y a environ 10 à 15 secondes qu'on a dit ça.
0: OK.
2: Toujours est-il que j'ai, tout ce beau monde-là était à la station, puis moi, je le savais. Puis, j'écoute toujours Zone Insolite. Puis, à un moment donné, il y a un son qui a capté mon attention. C'est vrai que j'ai des oreilles j'ai une bonne... Il y a un son qui a capté mon attention, et j'ai d'ailleurs fait un extrait de ce son-là, qui est arrivé à notre heure, là, à 15 heures. 3 minutes et 25 secondes, si je ne me trompe pas.
0: Oui.
2: Donc, j'étais encore à la station. Ce son-là, ben, j'ai coupé l'extrait que Steve va diffuser.
7: La direction de la NASA a choisi de mettre fin à l'émission plus tôt, alors qu'ils décident de ramener des astronautes.
8: OK.
7: Le problème, c'est que le vaisseau tombe en panne.
8: T'es en panne?
7: Oui, tombe en panne, mais il reste poigné dans l'espace.
8: OK.
7: Pose des questions à savoir s'ils vont envoyer un vaisseau de
8: récupération.
7: De récupération, okay. En gros, je ne vous raconterai pas toute l'histoire.
0: Oui, c'est la première fois que ça arrivait, ça.
2: Moi, la première chose que j'ai fait quand j'ai entendu ça, premièrement, ça m'a fait « Oh! » Je me suis rappelé ce que Steve a dit dans ma tête, ça a fait « Oh! » Un peu plus tard, j'ai réécouté l'extrait, j'ai écouté le podcast, le son y était. J'ai demandé à Carole de vérifier les bandes originales, voir si le son était dessus. Elle m'a confirmé que non.
0: Non.
2: Les bandes originales, tout était clean.
0: Mm-hmm.
2: Donc, le son a été... cette interférence-là a été provoquée durant la diffusion de l'émission, quand tout le monde était à la station. Et là, évidemment, ben là, il y a des gros questionnements. Qu'est-ce qui s'est passé pour qu'il y ait une interférence sur les ondes?
0: Puis le pire, c'est qu'on est sorti juste après, vers 3h05, 3h15, on a quitté la station. On s'est ramassé à l'extérieur, donc on a vidé le studio. Juste avant, il y a eu ça.
2: C'est à quelle heure exacte que tu es sorti de la station?
0: À peu près 3h10, 3h15.
2: OK, donc c'était avant. C'était vraiment
0: abandonné. Oui, bien, pendant qu'on était ici, on discutait avec Honorine. Il y avait Kevin Luango, Honorine et Sylvain. On discutait, eux discutaient, puis je me souviens pas avec qui je parlais aussi. Il y avait, il me semble qu'il y avait... Ah oui, il y avait Marie-Ève qui était là. Donc, il y a eu une discussion entre eux. Là, ça c'est... Ah, ben justement, Kevin Luango qui rentre, on entend la porte craquer. Ça n'a pas de maudit bon sens. C'est justement, je pense pas que Kevin t'ait entendu. Je veux juste, prends juste le micro au pire de Raymond 2 secondes. Puis,
9: bonjour à tout le monde, c'était pas prévu.
0: Non,
2: il t'entend pas. L'extrait.
0: Non, attends un peu, il va mettre les écouteurs et le micro devant lui. Kevin Luango de MUFON Canada.
2: Salut Kevin!
9: Bonjour.
0: Bon, je tourne ça comme ça. Puis là, arrêtez de rentrer dans le studio en faisant craquer la porte, ça vient freakant en longue. On se créerait d'un film d'horreur. Laissez-les ouvertes ou ben non?
10: Ou mettez du W40.
0: Ben aussi.
10: Par exemple.
0: Oui, par exemple. Donc, juste peut-être remettre un petit extrait du son qu'on a entendu pendant l'émission de la QU, pendant que Kevin discutait.
7: La direction de la NASA a choisi de mettre fin à l'émission plus tôt, alors que alors ils décident de ramener des astronautes.
11: Okay.
7: Le problème, c'est que le vaisseau tombe en panne.
11: T'es en panne?
7: Oui, tombe en panne, puis il reste pogné dans l'espace.
11: OK.
7: Pose des questions à savoir s'ils vont envoyer un vaisseau
11: de récupération.
7: Sauvetage,
0: okay.
7: En gros,
0: je vous raconte ça, Kevin, c'est pendant que tu discutais avec Sylvain, à 3h03 25 secondes.
9: 3h03.
0: 3h03.
9: OK.
0: 25 secondes.
9: Ça me rappelle les fameuses. Ça me rappelle la conférence qu'on avait fait, c'était la fin de l'émission aussi.
0: Ouais, oui.
9: On était allés, j'avais fait écouter de Jimmy Blanchette.
0: Oui.
9: Une certaine communication là, qu'il y avait eu
0: oui.
9: Comme des retombées.
0: Oui.
9: Et ça me fait penser un peu à ça.
0: C'est vrai! J'ai jamais allumé. C'est vrai que ça ressemble un peu à ça.
2: Moi, il faut qu'on m'explique ça là. Je ne sais pas de quoi vous parlez là.
0: Et, ben, à Lotbinière, on a fait un test parce que Kevin a emmené un enregistrement d'un gars aux États-Unis qui fait justement des contacts.
9: Hein?
0: Oui, c'est un Québécois qui habite aux États-Unis, qui fait des contacts, style AFA, là, des codes AFA. Il fait un peu ça pour rentrer en contact. Et il a découvert, ça vite fait, « Gars, ce qu'on va faire, là, on va aller à la pause, puis tu vas expliquer c'est quoi l'histoire vite fait, parce qu'après ça aussi, on a notre invité, Patrice, qui attend et qui sèche. Je suis sûr qu'il manque pas de salive dans sa bouche, là. Non. Il a pas parlé ben. On va aller à la pause. Hein?
2: N'empêche, Carole, que le cas n'est pas conclu, là, parce qu'il y a eu interférence, oui.
0: Oui.
2: Mais qu'est-ce qui a interféré sur les ondes de la station?
0: C'est ça que je veux, parce que c'est vrai, qu'est-ce que Kevin dit, ça ressemble étrangement au son de ce que... Garde, tu vas aller le savoir après la pause, OK?
2: Okay.
0: Restez là.
2: OK.
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0: De retour en studio pour la dernière, pas la dernière portion, mais la dernière émission, mais avec Chantal, ma sœur Chantal, mais Kevin Luango qui s'est ajouté. Tantôt, Kevin, on t'a fait entendre un extrait et je sais que Patrice, t'as eu un petit peu de difficulté à comprendre l'histoire.
1: Honnêtement, je ne comprenais pas, je vois pas. Oui, l'interférence, très bien, oui, ça se peut, je suis ouvert à tout ça, mais... Je ne comprenais pas l'ampleur de ça. Pour moi, ça me semblait ça. Il y en a tellement d'interférences. Puis je parle pas au niveau basique. Je sais que ça existe des interférences. Puis bon, puis que la réalité est faite de multiples fréquences et tout ça. Mais je voyais. Puis que lui, le gars, semblait bon. Je sais pas, mais ça m'a.
0: Ben, le gars venait raconter son histoire d'abduction.
1: Oui, d'accord.
0: Puis c'est ça le but. Fait qu'il faudrait, pour ceux qui comprennent pas aussi, comme Patrice, l'histoire, le concept de ce que.
1: Ben, c'est parce que c'était le moment en particulier. Je fais oui, mais ça m'aurait pris l'ensemble. Fait que c'est comme j'entendais parler de quelque chose que quoi que c'était flou. Fait que j'étais dans le flou. Moi comme auditeur. T'sais. Voilà.
0: Et voilà. Donc, Kevin, le son. On t'a dit que ça t'a fait penser le truc de Jimmy Blanchette que t'as fait écouter quand on s'est rencontrés à la dernière émission de la saison de il y a 3 ans, 4 ans. Je m'en souviens pas, ça fait combien de temps? Ça fait presque 3-4 ans. C'était on avait loué.
2: Juste après la pandémie, il me semble.
0: Ouais, on avait loué un chalet à Lotbinière pour se rencontrer et nous, on passait le week-end là. Amicalement, il y avait plein de monde. Mais t'as participé à cet événement-là aussi. Et tu nous as fait entendre un son qui ressemble en sacrifice à ça, puis j'ai même pas allumé.
2: C'est ça. En fait, ça ressemble à un code. Parce que Jimmy, de la façon dont il procède, c'est qu'il envoie un code pour dire, il codifie par le son. Alors, je sais pas comment il fait, faudrait lui demander. Et pour dire à telle heure, à telle place, je veux qu'il y ait un contact. Et à partir de ce moment-là, il met ses antennes, ses caméras, et souvent, il y a des événements qui se passent.
3: Il fait une ouverture.
2: Très souvent.
3: Il fait une ouverture dans l'astral pour...
0: Il fait une ouverture, parce qu'on ne t'entend pas très bien. Mais en fait, lui, c'était comme une entrée en contact.
2: C'est ça. Et puis en même temps, il envoie des ondes par rebond lunaire. Il envoie sur la Lune pour faire revenir l'onde sur la planète Terre.
0: Okay.
2: C'est comme ça qu'il l'explique.
0: C'est bizarre, pareil, que ça soit sa lune.
2: C'est lui le scientifique. Ça, je peux
0: parce
2: pas l'expliquer. Malheureusement, je manque
0: d'informations.
2: Oui, oui, il a des connaissances scientifiques. Mais ça serait intéressant que vous le receviez prochainement, enfin non, l'année prochaine ou quoi, pour qu'il explique comment il procède. Et il sera là le 1er août lors d'une conférence au Québec.
4: Donc, si je comprends bien... Le gars aurait su quelque chose à répondre, ce qui ressemble à ce qu'on vient d'entendre.
0: Ben oui. Ce que le son... Quand est-ce que Kevin a fait entendre le son à Lotbinière pour ce qui est de la programmation que le gars a fait, ça ressemble un peu à ça. On aurait dit qu'il envoyait un fax. Là, tu vois, le son des...
2: Exact. Ben, ça ressemble à ça. Comme anciennement Internet, là.
0: Exact.

0: C'est ça. C'est le message qui aurait été envoyé que Jimmy aurait fait. Jimmy a fait ce message-là pour que c'est dû en sachant que Kevin était à Lotbinière à telle heure, telle date.
1: C'est ça. À la base, c'était un message pour la venue, pour qu'on puisse faire... Parce qu'il était prévu un Skywatch à la fin,
0: oui.
1: Mais il y a eu un très mauvais temps. Ça serait couvert, il y avait de la pluie, ça a plu,
0: oui.
1: Et il y avait du brouillard.
0: Mm-hmm.
1: Et on n'a pas pu faire cette observation-là. Et à certaines heures où on a fait écouter ça, justement, c'était ce jour-là où il fallait qu'il se présente pour dans le ciel dégagé. Et c'est pas l'effet escompté que ça a eu... que d'habitude, ça se produit
0: ouais.
1: Pour lui ou pour d'autres personnes pour qui il fait des messages.
0: Oui, parce qu'il y en a plusieurs qui ont eu un malaise, genre mal au cou, mal à la tête, mal vraiment quasiment perdre connaissance à la limite.
2: Moi, je veux plus l'entendre, le brûlat, plus jamais de ma vie, parce que j'avais comme des bibites dans la tête, du moins. Ça bougeait. Dans mon cou, c'est comme si j'avais un étau qu'on resserrait. Et les mains aussi, les mains tout engourdies. Et j'ai entendu à l'arrière comme si quelqu'un parlait, mais quand je me suis retournée, il n'y avait personne. Et j'ai entendu « Elle est sensitive oh ». Et oui, je te jure que j'ai eu la trouille, là.
3: Moi,
2: j'ai eu vraiment peur. Lui, il est venu me secouer à un moment, je me rappelle.
3: La créature était sur le bord de la plage. Je sais pas si tu l'as vu, là, mais moi, je l'ai très bien vu.
0: Il y a d'autres personnes aussi qui ont vu. C'est des entités bizarres, étranges. J'ai vu des masses.
3: C'est pas des êtres cosmiques, c'est pas ça.
0: Non. J'ai vu des masses noires, moi. Vraiment, c'est des grandes...
3: C'est très grand comme créature.
0: C'est effectivement. Il y avait vraiment quelque chose d'assez particulier, comme là, j'essaie de mettre les caméras, de me promener avec mon cellulaire, parce que je veux que tout le monde voit tout le monde en studio. Pas évident, tabarouette. Puis de surtout de pas bouger. Mais bref, oui, il y a des masses noires et puis il y a des personnes qui étaient connectées. Ils sont sensitifs, comme tu t'as dit, Honorine. C'est comme si... parce que toi, t'as entendu ça. Ah, elle est sensitive.
2: Oui. Et il n'y avait personne. Je me suis retournée après coup. Il n'y avait personne derrière moi.
0: Donc, il y avait quelque chose qui est invisible à l'œil pour certains, mais que dans les énergies, on était capable de le capter ouais, ou de l'entendre.
3: Il y a certaines personnes qui sont faites attaquer. J'avais été aidée, Honorine.
2: Oui.
3: Parce que t'avais de quoi après
2: moi,
3: toi.
2: J'ai bugué.
3: Ouais, c'est
2: si,
3: ça.
2: Je ne sais pas si on appelle ça comme ça.
3: Je pense qu'on était, dans un chalet, puis il y avait une plage.
2: Ouais.
3: Et moi, j'ai très bien vu, il y en avait un qui était sur le bord de l'eau.
0: Et tout, c'est ça.
3: Tabarnan.
0: Tu n'es pas tout seul à l'avoir vu. Il y a plusieurs personnes qui ont vu ça. Cette entité-là, ouais. Il est ressenti.
3: Ouais.
0: Même, je pense que Jeff Benoît aussi il avait senti quelque chose, mais là, Jeff est parti de l'autre bord.
2: Jeff, il avait aussi des fourmillements dans les mains.
0: Oui, c'est ça.
2: Oui.
0: Mais c'est. En tout cas, moi, bref.
3: C'était pas de ta faute à toi, Kevin. Tu sais, je le répète, toi, t'as fait jouer ça. Tu pensais pas aux conséquences que ça aurait fait.
0: Mais non, on était censé.
1: Même l'intention de Jimmy à la base était positive pour qu'on puisse observer et avoir
0: c'est
1: une
0: ça.
1: Observation.
0: Il est calé pour qu'on les voit.
1: C'est ça.
3: Mais ça a fait une ouverture énergétique.
1: Donc ça fonctionne, mais ça n'a pas eu l'effet escompté.
0: Non, c'est ça. Voilà. Ça a eu l'effet comme dépêche-toi, ça sort de l'eau.
3: Ça a ouvert un vortex.
0: C'est ça. Chantal, t'as dit quoi?
4: Je disais, je voulais m'adresser à Steve. Steve, toi, tu étais sur place cette journée-là.
5: Oui.
4: T'as entendu le son?
5: Oui.
4: Est-ce que tu peux faire une corrélation avec le son qui a été enregistré? Le son qu'on a entendu tantôt? Est-ce que tu vois
5: le pour moi, c'est pas le même genre de son du tout. Puis, déjà en partant... Ben, c'est parce qu'il faut comprendre un petit peu la mécanique de la station, comment que ça fonctionne pour que le son puisse être disponible via le podcast. Ça veut dire que le phénomène s'est produit dans la station, potentiellement proche de la console. Tu sais, les événements, là, ce qui s'est passé suite à l'émission, là, qui sont restés en train de discuter dans la station, ben ça, j'étais pas au courant de ces aspects-là. Fait que j'y voyais pas vraiment de lien. Donc, est-ce qu'il y a un lien aujourd'hui avec les informations qui se rajoutent de plus? Potentiellement, oui. Parce que l'individu était encore sur place.
0: Oui, justement. Parce qu'on a quitté après, puis le reste de l'émission, tout a bien été. C'est le moment probable où ce qu'on s'apprêtait à quitter qu'il y a eu cette interférence-là.
5: Ouais.
0: Parce que je sais pas trop l'heure exacte.
5: Mais c'est pas la même nature de son.
0: Non, c'est ça.
5: Du tout, parce que l'autre, c'est un son qui est modulé avec un message. T'sais, le message a une durée. Dans ce cas-ci, ce qu'on a entendu, c'est vraiment une interférence comme si

0: chose s'est trop approché du système pour que le système le capte. Parce que si ça aurait été via les antennes, c'est juste les auditeurs qui étaient à la radio, avec leur radio à la maison ou leur véhicule qui auraient entendu le son, mais on ne l'aurait pas entendu dans le podcast.
1: Oui, non, c'est
0: parce
1: ça.
0: Parce qu'au niveau où ça se passe, c'est pas au même endroit. Fait que dans ce cas-ci, où ça a dû se passer pour que ça reste enregistré dans le podcast, ben c'est parce que c'était proche de la console.
2: Et la possibilité...
3: Moi, le lien que j'ai fait, ça a été automatiquement avec Sylvain, parce que je me suis rappelé ce que tu as dit. Mais c'était peut-être pas Sylvain, c'était peut-être Kevin.
1: Kevin.
3: C'est peut-être Kevin.
1: Ben,
0: À partir du moment qu'on est dans un sujet ou dans un contexte, on est en train de vibrer d'une certaine façon qu'on attire plein d'affaires.
1: Oui, dès qu'on rentre là-dedans.
2: Mais Sylvain, lui, dit qu'il a un implant sous la langue.
1: Oui, aussi.
2: Donc, le fait de parler près d'une console ou le fait de parler sur des ondes, et en plus, il y a une onde, il y a une antenne qui est au-dessus de la radio, ça crée une interférence où il crée une... Comme lui, il est sous la langue en plus et il parle... Est-ce que ça n'a pas passé par le micro?
1: Bien, sauf que là, à 3 heures, on ne parlait plus au micro. C'était l'émission de la Zone insolite qui tournait à ce moment-là.
2: OK.
1: Mais par contre, Steve a détecté cette présence-là.
2: Mais oui, il l'avait détecté bien
1: pendant
2: avant.
1: L'émission. C'est ça qui est assez weird aussi.
2: Exact.
1: Tu sais, pour dire à quel point hein, qu'on peut, si on s'écoute, on est très... Tout le monde est sensitif si on s'écoute. Et malheureusement, le monde ne le font pas parce que... Écoute la TV à place.
4: On est toutes des antennes.
1: C'est ça. Hey, merci, Kevin, de ton explication.
2: Ben, merci à tout le monde.
1: Et là, je parce que pauvre Patrick.
5: Ouais, moi, j'ai envie de rentrer dans le
1: ben, dans le vif
5: dans l'émission
1: du sujet.
5: Là.
1: Ben oui, regarde, je te rends drette là.
0: On s'en va à la pause.
5: Oui. Moi, parfait.
1: C'est pas vrai. On va pas à la pause. Ben non.
5: Ah, OK.
1: C'était pour te taquiner.
5: OK, allons-y.
1: On peut-tu rentrer l'autre caméra? Je sais pas si m'en tasser, m'en revenir comme c'était.
5: Oui.
1: Est-ce qu'on peut entrer une quatrième...
5: Moi, je sais que je suis là, au téléphone.
1: Ben oui.
0: Je vais sortir...
1: Si non, ben moi, je vais sortir, moi. Parce que pas besoin de me voir la face.
5: OK, c'est bon.
1: Vous avez pas besoin de me voir la face. C'est ça. Enlève-moi, puis... t'enlever Chantal.
5: OK.
1: Oui. OK.
5: Je pense que c'est correct comme ça. Bon, ça va. OK, c'est bon.
1: Tu vas revenir, Chantal. Ce sera pas long. Bon.
5: Bonjour.
1: Bonjour, Patrice.
5: Oui.
1: Patrice Cocro.
5: Oui.
1: Comédien.
5: Oui.
1: Humoriste, parce que tu es drôle comme un clown.
5: Si tu veux, oui.
1: Oui, je le sais. Je peux te le dire.
5: Oui.
1: Avec toi, là, il n'y a pas de... Tu sais, moi puis toi, il n'y a pas de...
5: C'est clair, c'est simple.
1: C'est ça,
5: direct,
1: exact.
5: C'est parfait.
1: C'est exactement ça.
5: Oui.
1: Fait que tout le monde connaît Patrice Cocro, celui qui a joué tellement de fois à plusieurs films,
5: Ça fait 40 ans que je fais ça. Là, je suis au Théâtre Beaumont-Saint-Michel cet été.
1: Oui.
5: Tout l'été pour la deuxième année. Et on présente une pièce qui s'appelle « Quelle famille ». On vient de commencer cette semaine. On va faire tout l'été. C'est un hit. Là, ça marche très, très fort. Donc, je suis très, très content. C'est une belle équipe. Donc, venez nous voir. Ça, je voulais vous dire ça. Allez sur le site du Théâtre Beaumont-Saint-Michel. Vous allez avoir beaucoup de plaisir. Ça, c'est super.
1: Ce qui est drôle, c'est que dans ta pièce,
5: oui.
1: Tu t'appelles Raymond.
5: Oui, je m'appelle Raymond dans la pièce.
1: Ah, c'est drôle. Oui. Avec des cheveux.
5: Oui, j'ai une petite perruque et tout ça. Fait que c'est très chouette. C'est très, très agréable à faire.
1: Oui.
5: Voilà.
1: Donc, j'ai vu la vidéo.
5: Ben, la résumé, ouais, c'est l'histoire d'une... je peux la résumer, je veux pas trop m'étendre là-dessus, mais c'est... on est chez Michel Le et Bernard, qui vivent à Lévis, et tout à coup, Michel est chez elle, et sa mère arrive, sa mère Denise arrive, puis elle dit qu'elle veut quitter son père. Je joue le mari de Denise, donc le beau-père de Michel. Donc, Denise, sa mère, veut quitter son mari Raymond, que j'incarne, et là... D'autres personnages arrivent, puis là, d'autres veulent se séparer aussi. Puis là, c'est une série de quiproquos, puis ça se construit en étage, si tu veux, cette pièce-là. Et donc, c'est vraiment des situations de quiproquos en intensité. Et ça marche très, très fort. Jacques Girard a fait la mise en scène et l'adaptation, c'est une pièce française. Et c'est très, très bien orchestré, puis on est une super équipe. Il y a Carl Béchard, Suzanne Champagne, Caroline Dardenne, Jacob Dardenne, Girard, Eva Daou et j'ai-tu oublié quelqu'un, et Sébastien Dodge et moi.
2: Voilà. Wow.
1: Ben, une belle équipe. Oui. Ben, justement, la station ici aussi est pas des collaborateurs, mais des...
2: Comment
1: on commandite justement le Théâtre Beaumont-Saint-Michel. Oui. Parce que J'entends la publicité.
5: Oui.
1: À l'occasion passée pour dire allez là cet été, ça vaut la peine.
5: On est très content parce que, tu sais, l'an dernier, j'ai joué et on avait 25 000 billets vendus en fin de saison.
1: Hey!
5: Wow. Cette année, on commence, il y a déjà plus de 17 000 billets vendus. On commence. Là.
1: Ben voyons donc.
5: Oui. C'est un gros hit là, qui s'en vient. Mais
1: ben,
5: je suis très content.
1: Voyons donc.
5: C'est beau. Puis ça. En tout cas, bref, quelle famille. Venez nous voir. Puis venez, s'il y en a qui peuvent rester après, puis on peut vous saluer.
1: Steve, tu voulais dire de quoi?
0: Oui, je voulais poser une question à Patrice. Oui. Je sais que c'est pas la première année que tu fais la pièce.
5: Oui, c'est une autre pièce, mais c'est la deuxième année que je suis au Théâtre Beaumont-Saint-Michel. Mais
0: c'est pas la même pièce.
5: Okay, c'est toujours des pièces différentes.
0: Aucun rapport.
5: Non.
0: Ma question était, je pensais que c'était la même pièce
5: non.
0: que tu rejouais à nouveau.
5: Non.
0: Et je me demandais si ton personnage, lui, avait évolué d'une année à l'autre.
5: C'est un autre, personnage. Oui, oui.
0: OK, non, c'est ça.
5: Ça m'est arrivé au fil des 40 ans de métier de faire des reprises, des tournées, tout ça. Ça arrive fréquemment. Mais là, c'est vraiment, à chaque année, c'est une nouvelle production au Théâtre Beaumont, Saint-Michel.
0: OK.
5: C'est ça.
0: Bon, ben, je le laisse faire avec mes questions.
5: Bon, je suis correct.
1: Bon, et OK. Donc, ceux qui ne savent pas quoi faire cet été, allez
4: ben
1: là, au théâtre.
4: Tout le monde salue Patrice. Hein?
1: Ben oui,
5: Dieu, bonjour beaucoup. Tout le monde. Ça me fait plaisir de vous lire ou de savoir que vous êtes là. Puis un buffet théâtre, c'est formidable aussi. C'est bon, c'est beau, c'est un bel endroit.
1: Oui.
5: C'est sa 51e année. C'est un des rares théâtres d'été parce que Dieu sait, moi, quand je suis sorti de l'école, il y avait une centaine de théâtres d'été. Là, il en reste peut-être une trentaine.
1: Mmh.
5: C'est parce que c'est une tradition qui, tu sais, comme tout passe dans la vie. Et on joue 60 fois. On risque de jouer 60 fois. En tout cas, on s'en va vers ça. Maintenant, la norme, c'est 25-30 fois une reprise, une pièce. C'est plus ce que c'était. Quand je suis sorti de l'école, c'était facilement 80-100 fois. Donc, on le sait, les difficultés dans les arts de la scène, les arts en général, et dans plein de secteurs, à cause de l'arrivée de l'intelligence artificielle, pour des changements de civilisation, de société, on n'est plus... Ce que l'on a connu n'est plus la même chose. Mais le Théâtre Beaumont-Saint-Michel demeure encore une espèce de référence par rapport au théâtre d'été. Vraiment.
6: Génial.
5: Oui.
1: T'avais-tu une question, Raymond?
7: Non? Moi, j'écoute.
1: Tout va bien,
7: très
1: tout
7: intéressant.
1: Va bien.
7: Écoute,
1: parce que toi, tu veux aller le voir cet
7: été. Moi, c'est sûr, je vais aller faire un tour. Peut-être dans la semaine, voir un peu moins de monde.
5: Non, là, il y a du monde.
7: Il y a du monde la semaine aussi?
5: Ah, ben oui.
7: Plus que la fin de semaine?
5: Ça marche très fort.
1: Hey, c'est combien de places?
5: 480? Hier, on commence, 420 personnes hier.
1: Et
5: puis on commence. Normalement, en juin, c'est pas tant que ça. Donc, ça déborde déjà sur juillet et août. Le téléphone sonne. Fait que voilà.
1: Wow!
5: Ouais.
1: Chantal t'envoie des bisous dans le front.
5: Ah, Chantal aussi. Je te salue, Chantal.
1: Sinon,
5: oui.
1: Il y a un truc que tu veux parler aussi, un sujet qui regarde, moi, là, ce sujet-là, on a parlé pas mal durant la saison.
5: Oui.
1: Et on a invité les gens. Steve avait trouvé des personnes assez intéressantes qui parlaient du sujet dont. On avait Sandra Vimon, on a eu Denis Jutras qui parle de ça, le fameux point zéro.
5: Le point zéro. Alors le point zéro, pour moi, en fait, mon attention depuis quelque temps se focalise beaucoup sur ça, parce que premièrement, d'entrée de jeu, on vit dans un monde polarisé. Polarisé, ça veut dire que tout est basé sur le deux, la dualité, le doute, la division. On vit dans une civilisation et un monde où le 2, c'est la proposition de départ. Tout est axé sur la division. Le bien, le mal, le chaud, le froid, gay, straight, homme-femme, l'Est, l'Ouest, la Chine, les États-Unis. Ce n'est que polarité. D'où le système politique. Ça veut dire la polarité s'inscrit dans la politique, dans la police et dans le jugement. Puis il faut choisir son camp. Et on parle de pensée positive pour contrer le négativisme. Moi, il n'y a rien qui m'énerve le plus que de penser positive, parce que dès que tu penses positivement, tu es dans la polarité. Moi, je préfère l'optimisme, c'est-à-dire embrasser le tout. La vie n'est pas faite que de négatif ou de positif, elle est faite de tout. C'est un ensemble. Et le point zéro, c'est celui qui concilie les contraires, c'est celui qui réconcilie les opposés. Le point zéro, comme image très concrète, et c'est la nature qui nous le donne, c'est l'œil du cyclone. Quand tu vois une tempête ou une tornade...
1: C'est bien dit ça, hein, Steve? L'œil du cyclone.
5: C'est l'œil du cyclone. Quand tu vois des tornades qui sont annoncées, aux États-Unis en particulier, eh bien, si tu te protèges pas si tu prends pas les précautions, mais tu risques d'être happé par la tempête. Et la tempête a pour effet de tout fragmenter, de tout détruire sur son passage. Sauf quand tu te trouves dans l'œil du cyclone au centre. Parce que dans le centre, tout est calme. Et ce que la nature nous indique, c'est que quand tu t'es centré, t'es protégé.
1: J'aime ça.
5: Le... Alors, si ton attention se focalise sur le temps linéaire, le passé, l'anticipation, non, les regrets du passé, l'anticipation du futur, t'es déjà accroché à la tempête et t'es dans le tourbillon. Et là, ta tête se fait aller de façon circulaire, exactement comme la tornade.
1: J'aime donc ça.
5: C'est quand tu parles du hamster, t'es agité, t'es fragmenté, t'es dans les détails. Tout comme la tempête, quand elle passe, la maison est toute en morceaux. Donc, tout devient détail. C'est comme le casse-tête qui redevient en morceaux. C'est comme le miroir qui se casse en un million de morceaux. Et c'est à l'image... La nature nous enseigne. C'est tout simple. C'est pas facile à faire. Mais c'est tout simple de ramener ses pensées ou son attention. Parce que ça, c'est une autre chose qui est liée à ça dont je veux vous parler. L'attention. Et non pas l'attention, mais l'attention.
1: OK. Y a-t-il quelqu'un, deux secondes, ouvrez la porte? Je suis en train de mourir de chaleur, moi, ici.
5: Ouvrez la porte.
1: Je suis en train de demander si tu veux mon café ou je t'en ménopause, puis go, go, go, il fait chaud en sacrifice.
5: C'est tout ça. C'est ouf. Le café, c'est la ménopause. Bon. Alors,
1: Merci.
5: Non, je t'aime.
1: Moi aussi.
5: L'œil du cyclone, donc, c'est celui... la nature nous enseigne exactement ce qu'on a à faire. D'ailleurs, la nature est un professeur, un enseignant de haut niveau. Mm-hmm. Surtout avec l'arrivée de l'intelligence artificielle et ça, les gens se déconnectent de leurs émotions, de leur intuition et tout ça.
1: Tellement.
5: OK, je dis pas qu'il y a pas des avantages à l'intelligence artificielle. Moi, je suis pas nostalgique. On vit dans un monde qui change, ça va. Mais pour se ressourcer ou se reconnecter, pour retrouver une posture verticale, parce qu'on vit dans un monde horizontal, ce qu'on appelle le monde superficiel, c'est superficiel, on couvre tout, mais on est nulle part ancré. Donc, la posture verticale, tu la trouves dans la nature. Les arbres en sont un bon exemple. C'est là que tu te recentres. C'est là où tu t'es relié également. Et c'est là où tu sors de la polarité, parce que tu es dans le tout. La nature n'est pas morale. On vit dans un monde qui moralise l'existence. La nature n'a pas à dire... Une tempête, quand elle s'en vient, elle dit pas « Excusez, je m'en viens. » Elle s'en vient.
1: Attendez-vous, je pense.
5: Elle n'est pas morale. Tu peux avoir un tsunami, tu peux avoir la mer qui est très calme, tu peux avoir un beau ciel bleu, comme tu peux avoir des grêlons.
1: Ouais.
5: La nature n'est pas positive ou négative, elle est optimale.
1: Ouais.
5: Et elle n'est pas morale. Nous, êtres humains, pour nous protéger, avons construit des systèmes et avons étiqueté ce qui fait du bien et ce qui ne fait pas de bien.
1: Approche-toi du micro quand tu parles.
5: Okay. L'être humain a organisé des systèmes, qu'ils soient religieux, politiques ou économiques, ouais. Mm-hmm. Pour faire en sorte qu'on se protège. Parce qu'on a peur souvent de la vie, on a peur de la mort, on a peur de souffrir, bien
1: évidemment.
5: On a peur de tout, on a peur d'avoir peur même. Et ce qui fait en sorte qu'on se déconnecte de la nature, on est coupé de la nature, de notre nature, bien souvent, puis on s'altère encore plus avec les drogues, les béquilles, les dépendances et tout ça, les fuites, les écrans, ça c'est une fuite du réel. On vit beaucoup dans un monde d'illusions. Mais je reviens à l'œil du cyclone, qui est vraiment... la nature nous donne cet exemple-là, mais ça, c'est une invitation à se relier à sa propre nature, parce qu'on est fait d'intuition, d'hypersensibilité, et on a la capacité par l'écoute de ce qui se présente à nous, on a les réponses, à savoir si notre intuition nous indique de ne pas rester dans tel endroit parce qu'il y a un danger potentiel, au même titre que les animaux le sentent. D'ailleurs, parenthèse, vous savez que quand il y a eu le tsunami en 2004 en Indonésie, je crois, les seuls êtres vivants qui sont morts, ce sont des êtres humains. Les animaux et les oiseaux ont tous senti, plusieurs heures d'avance, le tsunami venir. Et quand on dit que l'être humain est supérieur, excusez-moi, j'en doute fortement dans ce cas-là, parce que l'être humain n'avait aucune intuition comme quoi le tsunami s'en venait. Les animaux, il n'y a pas eu de mort. Mais les êtres humains, parce que l'être humain est dans sa tête, il n'est pas dans son intuition, ou dans son cœur, ou dans sa nature. Pourquoi? Parce qu'on se protège de la nature, parce qu'on a peur de la vie. Et à force de se couper... Ben, on attire ce qu'on redoute. Alors, ce que l'on fuit nous suit, ce à quoi tu fais face s'efface. Tu sais, j'aime beaucoup ce genre de truc-là. Mais pour revenir à l'œil du cyclone, et c'est ce sur quoi je porte beaucoup mon attention actuellement, c'est de résoudre littéralement résoudre, remettre ensemble ce qui est polarisé, ce qui est divisé. Donc, réconcilier. Et donc, retrouver un peu à la manière d'un... Hey, je parle en maudit, hein, mais vous savez, moi, quand je pars, je pars. c'est exactement comme un artiste de cirque sur son fil de fer avec une barre latérale.
1: Oui.
5: Il danse avec l'épaule. Et à force de chuter et de s'exercer à se relever, ben il y a un point d'équilibre. Et dans le mot équilibre, il y a le mot libre. Il y a un point d'équilibre qui se trouve et le point d'équilibre est intérieur. C'est ce qu'on appelle la maîtrise. Or, on confond beaucoup de choses dans notre beau monde. On parle de contrôle. J'ai le contrôle. Ah ouais, ça veut dire que tu t'appuies à l'extérieur. Le contrôle, c'est l'appui extérieur. La maîtrise, c'est l'appui intérieur. Fait que quelqu'un qui s'exerce, mettons, dans une école de cirque ou au Cirque du Soleil, et qui s'appuie sur l'extérieur, ben l'artiste va tomber inévitablement.
1: Parce qu'il tombe à l'horizontale, il faut qu'il revienne à la verticale. Pareil comme Steve dit souvent, mais verticalité.
5: Mais en fait, c'est trois axes, verticalité, horizontalité et latéralité. Tu sais, c'est vrai, les trois là, c'est un, deux et trois. Quand tu es dans le centre, je reviens à l'œil du cyclone, donc tu es dans l'équilibre. C'est là où on est libre. Dès qu'on est sur la polarité, on est aliéné, on est dépendant, on est tributaire de l'extérieur. C'est pour ça que la plupart des gens... Pourquoi il y a autant d'antidépresseurs, tu penses, et de béquilles? C'est parce que les gens focalisent leur attention sur le sauveur extérieur. Tu sais, le fameux triangle de Cartman.
1: Que j'aime ça.
5: Le triangle de Cartman, c'est oui. Sauveur, bourreau, victime. Alors, les gens sont en mode réactif, et je le suis moi-même. Encore, je chemine, mais je suis pas arrivé nulle part. Là. C'est un cheminement. Mais le triangle de Cartman, pour ceux qui ne savent pas, c'est un certain Cartman qui a établi ça. C'est-à-dire que une personne peut se positionner comme étant victime et en mode, donc, réactif par rapport à un bourreau qui est aussi... Ça, c'est l'image sombre et l'image claire, c'est le sauveur. Mais c'est toujours les deux facettes d'une même chose. Un patron, un parent, un ami peut être un sauveur et se présenter comme un bourreau. Tu sais, t'as les deux facettes. Tant que tu récupères pas ton pouvoir, t'es en mode réactif et t'es en mode victime. Donc, je reviens à l'œil du cyclone, plus tu te ressens, plus tu reportes ton attention sur le centre, donc tu cultives la maîtrise, plus tu es affranchi, libre, en équilibre, et tu n'es plus dans la dépendance. Et plus tu es en mode action, qui est un mode création. Sinon, tu es en mode réaction.
1: Là, ma mode réaction est de dire, on s'en va à la pause.
5: Ben oui, mais, parce que ça va vite. Hein?
1: Mais non, mais je réagis pas, là, je suis pas fâchée.
5: Non, c'est pas ça que tu fais.
1: Non. Restez là.
6: Je suis pas fâchée. Recentre-toi, Carole.
1: On revient tout de suite. D'accord. Après. Mais non, je suis pas réactive. Bye, on revient.
8: Très intéressant.
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0: retour à l'émission. Là, c'est pour la dernière portion de la dernière émission de la saison. Mm-hmm. Avec notre invité Patrice Cocroux.
1: Oui.
0: Que bon. Tu parles de verticalité, de point mort. C'est un point mort.
1: C'est pas mort du tout. C'est là qu'est le pouvoir.
0: Dans la mort, il y a plein de vie.
1: Oui.
0: Ben, c'est ça.
1: Oui, mais pas mort dans le sens, il se passe rien, il se passe tout au contraire.
0: Ben oui.
1: J'ai lu récemment, d'ailleurs, je parlais du point zéro, qui est avec l'analogie avec l'œil du cyclone. C'est là, dans le calme, puis tu sais, les principes de méditation le transmettent depuis des siècles. C'est dans ce calme-là, quand tu sors de l'agitation ou quand tu l'observes, un peu comme si t'es dans l'œil du cyclone de la tempête, là, ben justement, l'œil du cyclone, et que tu vois la tempête autour de toi, mais que tu ne t'y accroches pas. Donc, que tu ne fusionne pas, que tu ne t'identifies pas à la tempête, que tu prends une posture de détachement. Et c'est là que tu retrouves ton pouvoir, parce que tu n'es plus dans la négociation de si tu es bien ou pas bien. Non. On fonctionne, on est conditionné par notre éducation, par notamment dire « je suis correct, je suis bien ». Fait que là, on rentre dans la polarité. À la base, dites-vous bien que si vous êtes né, vous êtes correct. Parce que sinon, tu ne serais pas là.
0: Moi, je suis la tempête.
1: Non, toi, t'es pas une tempête. Toi, t'es une belle personne.
0: Ah, mais je suis la tempête. Tassez-vous de là.
1: Oui, c'est ça. Mais donc, dans le calme, dans le point zéro, dans la capacité à cultiver ça, c'est pas une affaire, c'est pas une course. C'est pas, j'ai pas réussi à me calmer, je sais pas. Non. C'est juste d'avoir cette intention d'aller au cœur de soi. Et graduellement, à force de s'exercer, parce que c'est le travail d'une vie, de cultiver le détachement. Parce que sinon, c'est l'attachement, l'aliénation. Tu sais, aliénation, d'où le mot alien, être étranger à soi-même.
0: Mm-hmm.
1: Et donc, quand tu retrouves ta nature, donc le calme, c'est là où tout est possible. Pourquoi? Parce que ça équivaut à retrouver ce qu'on appelle en création la page blanche. Une page blanche, c'est comme la toile blanche avant qu'un peintre commence à y déposer des couleurs, ou la page blanche avant que l'architecte commence à concevoir un bâtiment et tout ça. On est des créateurs. La création, ce sont les mêmes lettres que réaction. Mais sauf que tu peux passer de la réaction à la création. T'sais. Donc, reprendre la maîtrise, non pas la maîtrise de ton destin, de ton attention. Quand je parlais de l'attention au lieu de l'attention, l'attention, c'est là qu'est le pouvoir. Exactement au même titre qu'une loupe. Une loupe, quand tu la mets face au soleil, les rayons du soleil se concentrent et ça a un impact extrêmement fort. Donc, la capacité d'attention, donc de concentration, équivaut au pouvoir. On vit dans un monde où notre pouvoir est tellement sollicité qu'il est fragmenté. Donc, on n'a aucun pouvoir. Si tu es partout et nulle part à la fois, tu n'as aucun pouvoir. Parce que c'est comme si tu deviens diffus. T'es pas infus, t'es pas dans l'infusion, t'es dans la diffusion. Fait que t'es horizontal. T'es, je te reviens. T'as aucun impact. T'es pas dans le pouvoir parce que t'as pas de concentration. Donc, l'œil du cyclone équivaut à cultiver de façon attentive ou observer, se regarder. Avoir un regard sur son regard. Oh mon Dieu, je suis en train de regarder ça. Et non pas s'identifier au regard. Parce que là, tu vois plus rien, t'es collé. Du recul, de la perspective, le regard, c'est le pouvoir. Le mot le dit, dans le mot pouvoir, il y a le mot voir. Le regard, c'est le pouvoir. Donc, si ton attention est diffuse et fragmentée, tu perds du pouvoir. C'est pour ça qu'il y a des gens qui sont tellement, puis c'est pas un jugement, c'est un constat. Les gens qui sont affolés, qui sont anxieux, Dieu sait que j'ai souffert d'anxiété, je comprends, puis je juge pas, c'est que t'es sur 1 million de dossiers, puis t'es nulle part. Donc, qu'est-ce que tu choisis? Fait que tu veux tout, puis tu veux rien. C'est comme quelqu'un qui est chez Toys R Us dans un magasin de jouets. Je veux tous les jouets, mais il est tellement encombré qu'il n'est plus en mesure de jouer avec aucun des jouets. Donc, ça implique un choix. D'ailleurs, récemment, j'aime beaucoup jouer avec les mots. J'ai réalisé que mon paradoxe personnel consistait, j'avais toujours cette impression, je l'ai encore, d'avoir un trop-plein et un manque. C'est paradoxal, mais c'est ça. Ça veut dire que j'étouffe ou j'ai trop, puis en même temps, il manque, je me sens vide. Ça, j'ai beaucoup trimballé ça. Je suis en train de faire la paix puis de retrouver l'équilibre à travers ça. Pourquoi je dis ça? Parce que d'être encombré, c'est tout le contraire d'être comblé. Tu peux avoir, je reviens au contrôle, tu peux avoir tout plein de béquilles. J'ai 8 millions d'amis Facebook, j'ai plein d'objets, j'ai de l'alcool, du tabac, j'ai fait tous des voyages, j'ai plein d'affaires, j'ai de la bouffe, je compense tout ça. Ça, tu vas être encombré en maudit, mais es-tu comblé? Et le comble, justement, de l'histoire, c'est être comblé, c'est souvent le rien. Dans le vide, il y a le tout. Je reviens à l'œil du cyclone. Je dis, ben non, ça se peut pas, qu'est-ce que tu dis là, voyons, si j'ai rien, puis je suis chez nous dans l'appartement, puis j'ai rien, je suis pas comblé. Non, non, un instant, là. Je parle pas d'être dans l'indigence. L'abondance vient de enlever pour guérir. La maladie consiste à ajouter. Plus tu ajoutes, plus tu étouffes. L'anxiété, c'est j'étouffe. Je suis oppressé, il y a trop d'amis, trop d'objets, trop de pensées, trop de bouffe, trop d'astro. Enlève. Fais de l'espace. Enlève. Respire. Pour respirer, il faut de l'espace. Et dans l'espace, d'ailleurs, 95% de la réalité est faite d'espace. Avez-vous remarqué qu'il n'y a rien? Mais dans le rien, il y a l'éther, ce qu'on appelle l'éther, le cinquième élément. L'éther, c'est le pouvoir. Et dans l'invisible, c'est là qu'est le pouvoir. Moi, ce qui m'intéresse particulièrement, ce sur quoi je porte mon attention, c'est tout ce qui est invisible. L'intuition, l'imagination, les émotions, la mémoire. Ce n'est pas palpable, les rêves. C'est pas palpable et c'est réel. Si, par exemple, Carole, je te dis, tu me dis, mettons, j'ai rêvé, je dis n'importe quoi, j'ai rêvé à ma mère, puis que moi, dans mon scepticisme affiché, je te dis, prouve-moi-le. Tu seras pas capable de me le prouver.
0: Ben non, c'est clair.
1: Mais toi, tu sais que tu l'as rêvé. Puis ben si oui. Moi, j'ai l'intuition et l'écoute, je sais bien que tu me mens pas. Mm-hmm. Mais pourtant, le rêve, comment est-ce que vous voulez qu'on prouve ça à quelqu'un? Puis, j'ai pas une règle pour mesurer que ton rêve, c'est vrai. Puis, avec crime, à un moment donné, là, on va, lâchez-moi le scepticisme. Soyez un peu plus à l'écoute intuitive. Et dans le ressenti, vous allez voir si la personne vous ment ou pas. Moi, personnellement, je sais extrêmement rapidement si quelqu'un me ment ou pas. Ça apparaît dans la voix, ça apparaît dans le regard. Parce que tout est fait d'informations. La façon dont les gens s'habillent, parlent, le timbre de voix, les lieux dans lesquels ils habitent, le type de travail, leur pensée, leur posture politique, économique, sociale, c'est de l'information. Et je n'ai pas de jugement par là. C'est que les gens se révèlent beaucoup plus qu'ils le croient. Parce qu'on est constamment dans une émission, on émet des informations. Parce qu'on se positionne constamment. Et la vie, en plus, l'information change au fil des expériences. Parce que la vie n'est qu'impermanence et n'est que mouvement. Or, on cherche souvent à fixer les affaires. On a des fixations fixes parce qu'on est insécure. On veut du contrôle parce qu'on a peur de l'inconnu. Mais
0: tu me fais peur, là.
1: Non, mais j'ai déjà travaillé avec un metteur en scène qui n'est plus de ce monde maintenant, qui disait, puis j'adore cette expression-là, il disait, pour bien des gens, vaut mieux un malheur qu'on connaît qu'un bonheur qu'on connaît pas.
0: Hey, Colin, il reste à peine... Qu'est-ce que tu as dit?
2: C'est l'inconnu.
0: C'est ça.
2: Qu'est-ce qu'on connaît, on connaît, mais l'inconnu, c'est d'autres
1: Et choses. C'est dans l'inconnu qu'on est dans l'illimité. Vous savez que le mot limité, se limiter... C'est exactement l'homonyme ou l'homophonie plutôt de se limiter. Et se imiter. Imiter, c'est se limiter. Donc, si tu te réfères à un modèle, t'es fait. T'es plus dans la création. Tu reproduis. Je veux faire partie de la gang. C'est de même qu'il faut faire ça. Fait que tu es constamment en mode suradaptation. Tu te suradaptes à l'extérieur. Fait que t'es plus avec toi, t'es avec l'autre.
0: Ben, c'est ça. Et ouais. Là, juste un commentaire, Magical Specimen, qui dit « On dirait que Patrice vient d'imiter Serge de Noncourt. Ça m'a fait rire. Ben » C'est oui, vrai ben que oui, tu m'as ben fait penser ben à lui de la façon.
1: Ben
0: de...
1: Oui, je peux ben oui, tout à fait.
0: Et le Tech 2030, contacte-moi donc en privé, Carole Lauzé, sur ma page. On verra ce qu'on peut faire. Je sais que tu peux avoir des trucs intéressants à dire. Mais anyway, Steve... Qu'en penses-tu de tout ça? Parce que là, on écoute, ça y est. De...
1: Ah, puis j'ai une autre affaire à ajouter, faut pas que je l'oublie.
0: En tout cas, moins que tu veuilles...
1: Dire, Steve, excuse-moi, je veux juste, en rapport avec le point zéro, l'œil du cyclone, l'équilibre, autre chose, c'est ce que j'appelle aussi le neutre. Être au neutre, pensez pas à une auto être au neutre, il se passe rien. Le neutre, c'est-à-dire pas le positif, pas le négatif, le neutre, c'est-à-dire le point de jonction entre le positif et le négatif, le neutre, c'est l'anagramme de être un. Ce sont les mêmes lettres que être un. Neutre. Ça veut dire que tu sors d'être positif ou être négatif, tu es une personne à part entière, tu es un. T'es au neutre. T'es dans le centre, t'es au cœur.
0: J'adore. T'allais dire quoi, Steve? Wow. Hey, t'as pas de
1: allô,
0: son.
1: Allô,
0: allô? Ah.
3: En fait, j'allais dire, c'est parce que le temps file. Et puis, on a aussi quelques annonces à faire, dont moi. Je voulais pas passer outre aujourd'hui.
1: Ouais.
3: Donc, le sujet est très intéressant de ce que Patrice nous parle. Pour moi, ça a encore besoin d'ajustement dans le verbe qui est utilisé, dans le vocabulaire.
1: Comment? De quelle façon tu dis ça?
3: Je veux pas élaborer sur...
1: Dis-moi-le. Vas-y, tu t'es engagé, vas-y. Va au bout de ta pensée.
3: Non,
1: parce que tu viens d'émettre quelque chose. Va au bout de ta pensée, s'il te plaît.
3: Patrice.
1: Attends. Steve, vas-y.
3: Patrice, on a des annonces à faire. L'émission suit son cours et on doit poursuivre.
1: Non, mais t'as dit que t'as des ajustements. J'aime pas ça parce que tu vas pas au bout, tu me laisses sur quelque chose.
0: Tu vas le comprendre. Tu vas comprendre pourquoi qu'il dit ça.
1: Vas-y.
3: Si tu veux, on en parlera suite à l'émission. Mais là, pour l'instant, on a des annonces d'émission à faire, dont moi. Parce que pour la prochaine saison de Zone Parallèle, moi, je vous quitte. Je ne serai pas présent à l'émission pour la suite des choses. Je me retire comme co-animateur et des responsabilités aussi que j'occupe du côté de Zone Parallèle. Donc, je dois, moi aussi, poursuivre mon chemin de prise de conscience. J'en suis rendu à une étape assez souffrante. Donc, prendre conscience de beaucoup de choses en simultané, il y a beaucoup de principes qui sont à encaisser en même temps. Et c'est la résistance qu'on y met à toutes ces choses-là qui fait que on grandit en contenance pour apprendre à gérer notre énergie, notre feu. Donc, moi, j'en suis rendu à une étape qui est assez éprouvante pour moi. Je dois, dans le fond, me retirer pour continuer sur mon propre chemin. Les gens qui vont capoter parce qu'ils m'entendront plus, de temps en temps, je vais quand même faire quelques émissions du côté des topics songés de la réalité. Je ne sais pas sur quel format réellement ou à quelle période je vais les faire, mais il va venir des moments où je devrais jouer mon rôle et parler de certains sujets qui doivent être parlés. Donc, lesquels, je ne sais pas, ça va venir au moment opportun. Que j'ouvrirai la caméra et j'enregistrerai ce qui doit être enregistré.
0: Bref, ce que Steve est en train de nous dire, il quitte l'émission de Zone Parallèle pour continuer son cheminement à lui, pour ceux qui ne le savaient pas. Okay. Parce que Steve, il a sa page aussi, l'utopique songée de la réalité, où ce qui fait justement des chroniques sur ce genre de discussion qu'on vient d'avoir avec toi, Patrice. Il parle largement de tout ça. Mais nous, avec Zone Parallèle, on a un concept où ce qu'on parle de tout, pas seulement que le point zéro ou d'autres. Tu sais, on va parler d'enlèvement extraterrestre, on parle de paranormal dans toutes ces langues, toutes les sphères. On parle un peu de tout. Même d'expérience de mort imminente. Mais par contre, il y a quelque chose que moi, je dois ajouter. Steve quitte, mais moi, je suis en période de réflexion sérieuse à savoir si est-ce que je continue la route, moi aussi, ou non. Je suis en très grosse période de réflexion, même s'il y en a qui me poussent dans le cul pour « arrête pas, c'est le fun ».
2: On pourrait aller jusqu'à la neuvième année pour toi. Neuf, c'est un beau chiffre.
0: Oui, c'est sûr. Mais par contre, c'est la fin d'un tout, le neuf. Et on recommence à partir de un après le neuf. Mais là, je le sais juste pas parce que, tu sais, c'est difficile de créer cette émission-là dans un sens que je travaille à temps plein. Steve aussi travaille à temps plein. Et on a
3: papa
0: des gens.
3: Aussi à temps plein.
0: Oui, et papa aussi. On a chacun notre vie de notre côté. On reçoit des tonnes de messages. Les gens chiolent parce qu'on répond pas tout de suite à leurs messages. C'est parce que je travaille.
2: Je travaille.
0: Je peux pas être sur mon téléphone tout le temps pendant que je suis à ma job. Je suis payé pour vivre. parce que je dois vivre, hein, comme tout le monde. Je dois ramener un montant de pour être capable de payer mon essence qui est hyper dispendieuse et mon épicerie qui est aussi dispendieuse. Ouais. Là, je suis fru. Mais je pense que je taboute d'un paquet d'affaires qui arrivent. Les gens me critiquent dans le sens où critiquent Steve souvent. Il y en a qui vont dire « Yeah, il s'en va! » Il y en a qui vont dire « Shit, Steve, voyons donc! » Steve, dans le gros, pour moi, là, il faisait un travail colossal avec nous autres. J'en suis très reconnaissante pour tout ce que tu as fait, Steve, parce que vraiment, sans toi, l'émission ne serait pas la même. Tu as une vision qui est peut-être différente de la mienne dans certains cas, mais d'autres, c'est pareil. C'est juste qu'on utilise un autre langage pour en venir à la même conclusion. Mais t'as un petit peu, je ferme le micro ici parce que ça jase l'autre bord. Et on vous entend pendant qu'on parle. Non, non, laissez faire. Écoutez-moi pas quand je parle, je suis habituée. Je suis habituée. Quand je parle, le monde ne m'écoute pas.
2: On écoute Patrice.
0: J'ai fait la preuve dernièrement. J'ai mis sur la page web ce que j'ai fait et j'ai montré à Steve, en accord avec Steve, on a dit, garde, on va voir si le monde nous écoute quand on écrit ou quand on parle ou est-ce qu'ils nous lisent vraiment. Je me suis rendu compte que j'ai eu quatre personnes qui ont dit « Je t'ai lu, moi. Moi, je t'ai lu. » Quatre. Combien de personnes ouvrent mon site web? Je le sais pas. Mais sur les quatre, regarde, je vais vous donner un chiffre vite fait, là, parce que j'ai pris des notes. Pour 2025, on avait 76 627 auditeurs pour Zone parallèle. Et cette année, on est rendu à 77 464 pour la saison qu'on vient de faire. C'est énorme. Mais sachez qu'on a déjà été 115 000.
1: Okay.
0: En plus, on s'est dit, bon, OK, il y a une baisse d'auditeurs où les gens attendent qu'on sorte la version vidéo pour nous écouter. Ce qui fait que ici, dans les statistiques radio, on est à la baisse. Et là, les gens vont penser comme, bof, ça vaut pas la peine d'écouter ça. On est à la baisse. Ça vaut-tu la peine de garder l'émission? On est à la baisse. Fait que c'est pour ça qu'on a essayé de faire comprendre à plusieurs reprises soit à l'émission ici, Steve en a parlé souvent, puis là, le monde, on dit bon, ben c'est ça. C'est ça pareil. Il y a quasiment 25 000 auditeurs qui attendent que l'émission soit en ligne sur YouTube, donner la crédibilité, le crédit plutôt à YouTube, au lieu de le donner à la station.
1: Mais tu sais, Carole, tu sais que le monde des médias change à vitesse grand
0: oui,
1: V, partout
0: oui.
1: En télé, tout ouais. Ça, je veux oui. Dire, ce qu'on a connu, c'est plus ça, là. On passe à autre chose.
0: Oui, exactement.
1: Carrément. C'est un
0: oui.
1: Changement de société, de civilisation.
0: Sauf que, par contre, le côté statistique, c'est comme si on en mange une bonne. Ben, mais par contre, c'est quand même bon,
1: c'est
0: là.
1: C'est ça, partout, les journaux qui ferment, et c'est incroyable, là.
0: Mais c'est quand même bon, pareil.
1: Oui, oui, oui.
0: Puis il y a quand même, tu sais, il y a beaucoup de monde qui écoute en rediffusion par le podcast et d'autres écoutent en direct.
1: Oui.
0: Ben, c'est ça. Le gros montant, là, dans le fond de zone... La zone parallèle, 76 627 auditeurs en tout et partout. Dans la zone insolite, 77 719 auditeurs, mais il y a plusieurs émissions. Et bravo à tous ceux qui animent dans la zone insolite parce que c'est un travail, ça aussi, de beaucoup de... Tu sais, je pense à Raymond, justement, qui est ici, Raymond Choquette. On a Jeff Benoît qui descend de Montréal, là, qui à chaque fois... Ben, Châteauguay.
2: Châteauguay, oui.
0: C'est 2h15, 2h30 de route, là. C'est ouais, pour venir animer. Ouais. Il y en a qui, comme à Pas Paranormal ou la QU, qui font un pré-enregistrement. Eux autres aussi, c'est de la job d'enregistrer, pré-enregistrer une émission de leur côté. Fait que ça demande énormément. Fait que c'est pour ça, de là, que je suis aussi en période de réflexion sur est-ce que je change de concept? Est-ce que je cancelle tout ça? Je me pose la question aussi. Personnellement, j'ai tout l'été pour réfléchir. J'aimerais bien revenir, mais... Si je reviens, c'est différent.
1: Oui.
0: Ça va être carrément
2: comme
0: différent.
2: Comme je te disais, peut-être juste une émission de midi à 14 heures, en place de midi à 16 heures.
0: Oui, bien là, c'est ça que je fais. Là. C'est tous mes samedis sont occupés, moi, ici. À tous les samedis, j'ai plus de samedis chez nous à travailler sur... Tu sais, c'est vraiment... Ça demande. Et les gens, je ne sais pas s'ils sont conscients jusqu'à où ça demande. C'est le fun d'entendre parler du sujet. C'est le fun pour tout ça. Mais bref, l'émission s'achève ici parce que... dans une minute et demie. C'est Jeff qui rentre en onde. D'ailleurs, est-ce qu'il y a un StreamYard de créer pour...
3: Okay. Ça va être en direct aussi de ce côté-là.
0: OK. Donc,
3: moi, j'ai si tu regardes dans la liste, tu devrais trouver Jeff Benoit dans les programmations de StreamYard.
0: OK. Je veux ajouter Chantal à la scène. Merci, Chantal, aussi, pour tout ce que tu as fait durant la saison, parce que ce que tu as fait, ça aussi, c'est de l'ouvrage. Tu es au poignet pour te taper toute la... Puis t'as créé.
4: T'es en train de me dire que je vais prendre ma job, voilà?
0: Elle sait même pas. Elle sait pas. Je le sais pas. Je réfléchis. Je vais réfléchir pour tout parce qu'il y a, tu sais, il y a chaque fois, ça m'est arrivé à quelques reprises, qu'on invite des gens, et à la dernière minute, c'est oh, j'y vais plus. Christ, tu nous mets dans marde en faisant ça.
2: Ouais, oui.
0: Ben oui. Je sais pas combien de fois, vous avez même pas idée qu'on est obligé de trouver quelque chose à la
1: c'est
0: dernière minute.
1: C'est hyper fréquent le désengagement et ouais. C'est extrêmement chiant.
0: Oui, c'est extrêmement chiant. Oui. Puis ça, ce chianteté-là, je suis plus capable. Mm-hmm. C'est ça. Puis je demande à du monde, « Hey, vous avez vécu un Amy? C'est mon sujet préféré. Parce que je l'ai vécu. J'aimerais ça que quelqu'un d'autre vienne raconter son histoire. Je sais pas combien de fois j'ai lancé la perche. Personne me répond. Personne ne me répond. Mm-hmm. Fait que je parle dans le vide. Mm-hmm. J'ai vraiment l'impression que c'est ça. Oui. Puis ça me tente pas de parler dans le vide. Je suis désolée pour tout le monde qui ça je peux offusquer, mais c'est ça. Donc, là, il y a un fantôme qui vient de rentrer en studio. Donc, le fantôme de Jeff Benoit. Merci encore, Steve Zuniga, pour tout le travail que tu as fait. Colossal. Je suis très contente d'avoir travaillé avec toi pendant ces 5 années-là. C'est quelque chose. Les gens... Je suis sûr que, oui, il y en a qui vont être très déçus parce que ce que tu apportes comme truc, des fois, c'est vraiment un complément intéressant. Puis je. Merci mille fois. Mille fois. Puis merci à tous les auditeurs de Zone Parallèle pour cette belle saison, encore une fois. Et là, c'est ici que l'émission s'arrête. Parce que là, on est en train d'empiéter sur l'émission de Jeff. Mais c'est pas grave. Mm-hmm. C'est. C'est moi la bosse. Moi, c'est ça. Et c'est ça, Jeff Benoit commence dans quelques instants. On va refaire un autre live, un autre direct, parce que celui-ci, c'est pour Zone Parallèle. Donc, Zone Insolite va refaire un live. On est toujours sur chaîne YouTube et peut-être Facebook, je ne sais pas si ça va marcher. Donc, merci, bon été à tout le monde. Puis, je vous aime. Puis,
3: bye-bye.
0: Voyons voir. La suite... Suite la semaine prochaine, comme on dit, on verra. Donc, restez là pour l'émission de Jeff Benoit dans la Zone Insolite. Bye tout le monde.
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0: Bonjour tout le monde, bienvenue à mon émission avec moi-même, Jeff Benoit, sur la zone isolée. Oh yeah! Aujourd'hui, on a constaté quelque chose. C'est la fin de la saison.
1: Oui, bonne dernière, Jeff, parce que c'est la dernière fois que tu viens pour cet été, d'ici cet été, mais après, on ne sait pas. C'est ce que j'ai dit en zone parallèle. Tu n'as sûrement pas écouté ce que j'ai dit de l'autre côté.
0: Bon, qu'est-ce qui se passe, là?
1: Je te donne 2 minutes, OK?
0: Ben, ouais.
1: Comme hier.
0: C'est quoi ça, là?
1: Ben, c'est ça. Ben, regarde, on ne sait pas ce qui advient avec les émissions. Donc, j'ai une belle été qui s'en vient. Je vais aller prendre un verre de vin comme toi. Tiens, ça va peut-être même...
0: Ouais, ça fait du bien.
1: Ça fait du bien. Et là, tu as Jean Morissette avec toi en studio. Puis moi, je vais sortir, je vous quitte pour quelques instants parce que je vais aller accompagner mon ami Patrice.
0: Bon.
1: Coco qui quitte, je reviens.
0: Là, j'attends absolument rien. Il y a du monde qui joue avec Hello, Vapor, là. J'attends rien, là.
2: J'ai baissé celle-là qui était pour celle-là.
0: OK, mais là, le mien. Le mien. Hello, un, deux.
1: OK, moi, là, m'entends-tu?
0: Johnny!
1: Ben là, je pense que je vais aller prendre un verre.
0: Ben là, Raymond, pas moi, le mamelon de même. Voyons donc, hey, c'est étrange en maudit, ça. Hey, salut tout le monde.
1: Hey, 2 secondes, Steve. Steve, il est là. Rentre en studio, Steve.
0: Ah, OK.
1: Je t'ajoute. Ah, ben OK, c'est fait.
0: Hey!
1: Steve, c'est notre... En fait, c'est le coproducteur de l'émission de la Zone Insolite.
0: Ben oui.
1: Et ce que t'as pas compris...
0: Non. Entendu.
1: T'entends-tu? Ben, dis-le donc, Steve.
3: En fait, je me retire de zone insolite, la zone parallèle. Dans le fond, je quitte complètement de toute la production de l'émission et de la co-animation.
0: Ah, ouais.
3: Donc, moi, je dois continuer sur mon propre parcours. Donc, je peux pas faire les deux choses en même temps.
0: Ouais.
3: Et puis... j'ai pas eu le temps de le dire tout à l'heure, si tu me permets de...
0: Ben oui, vas-y, Steve. Ben oui,
3: Jeff. Ben, tu sais, j'ai apporté ce que j'ai eu à apporter à Zone Parallèle. Et aujourd'hui, ben, Zone Parallèle doit continuer son propre chemin.
0: Mm-hmm.
3: Donc, tu sais, ce que j'apporte aujourd'hui, ben, à quelque part, peut nuire. Parce que je sais pas, c'est pas à moi à décider ce que Zone Parallèle va devenir pour l'avenir. Donc, moi, je dois continuer sur mon chemin parce que moi, je sais qu'est-ce que j'ai à faire de mon côté.
0: Ouais.
3: Puis, c'est ça. Donc, les gens ont eu à savourer ce qu'il y avait à savourer pour le temps que c'était possible.
0: Ouais.
3: Et puis, comme on dit, toute bonne chose a toujours une fin.
0: Ben oui, Steve. Ben oui, Steve. Ben écoute, premièrement, on te remercie pour ton sacrifice, ton temps et justement... tout qu'est-ce que t'as mis pour la zone, pour la radio, pour Carole. Écoute, c'est certain que ton chemin, c'est pour toi. Et puis...
1: Ouais, je répète, Steve était coproducteur avec moi pour l'émission de la Zone Insolite.
0: Exactement. Puis écoute, il y a du vécu. Et puis, on te remercie pour tes années et toutes les bonnes affaires que t'as ramenées à la radio. Puis pour justement... pour nos auditeurs qui nous écoutent, les gens t'ont apprécié. Moi, j'étais bien apprécié quand je t'ai connu la première fois. Et puis, je te souhaite Godspeed, my friend. Puis, je te souhaite le grand succès. Et puis, je comprends, t'es un papa aussi. Ça aussi, c'est du d'ouvrage à faire. Moi, je te souhaite juste du bon succès, le plaisir, puis tu sais, t'as toujours un endroit pour venir, on est toujours ici, même si la radio n'existe plus, si ça, c'est le cas, mais juste quand même, les mémoires et tout, là, t'es toujours un appel pour dire bonjour, peu importe. Donc, Godspeed, Steve, merci, puis bon travail, man.
1: Merci, Steve.

0: certain que tout le temps que j'ai venu ici pour vous parler, puis discuter, puis partager mes connaissances, mes niaiseries et tout, là, écoute, ça va me rester dans le cœur tout le long. Là. Écoute, je suis très fier d'être parmi des gens autour de moi, Steve, Carole, Raymond, tous les gens qui font partie de l'équipe-ci, c'était un grand plaisir. Puis là, moi, j'en parle comme si ça va être terminé. Je sais pas qu'est-ce qui se passe. Je viens d'embarquer, puis là, ils viennent de me pitcher ça. Wow, wow! Mais j'ai beaucoup de bons feelings. Juste parce que ça change, je dis pas que c'est mauvais. Mais écoute, c'est ça la vie, hein? La vie elle-même. Mais le paranormal, hein, ça a devenu quelque chose vraiment très intéressant. On a constaté qu'il y a bien plus de monde qui font des podcasts paranormal. Le monde sont intéressés dans les olites et surtout dans les affaires étranges. Puis ça, là, ça c'est quelque chose que j'adore. J'adore explorer ça. Pourquoi? Parce que ça touche tout le monde. Oui, il y a différents calibres de gens. Il y a des gens qui croient, des gens qui croient pas. Le monde sont super sceptiques. T'as des gens super croyants dans le complot. Mais dans le complot aussi, il faut vraiment faire bien attention quand on réfère à des gens. Vous êtes un conspiratiste. Mais t'es un peu, là. Parce qu'il y a beaucoup de choses aujourd'hui qui commencent à être dévoilées que c'était une conspiration. Puis finalement, c'est devenu quelque chose de réaliste. Donc, on sait toujours, hein, dans la vérité, il y a de la mensonge. Puis dans toutes les mensonges, il y a une partie de vérité. C'est toujours été comme ça. Mais on vit dans de temps très intéressants. Je trouve qu'il y a beaucoup de dévoilement côté progrès humain. Récemment, on a constaté, après 60 quelques années, je me rappelle, je pense 60 ans, quelque chose de même, il y a 4 humains qui ont été en dessous de la Lune. Et puis, pour la première fois, c'était pas juste des Américains, il y avait un Canadien là qui ont été le plus loin. On a constaté que l'humanité et l'espace, c'est un début. On voit les Chinois qui sont en train d'aller là, puis visiter. Ben, ils veulent visiter, puis on sait clairement pourquoi qu'ils veulent aller sur la Lune, c'est certain. Mais je pense que c'est un bon... quand on a constate, quand on est dans une course de ménopole sur plein d'affaires, on voit clairement que l'humanité, quand on est dans un moment de compétition, c'est là, je pense, qu'on brille le plus. Regarde dans la guerre froide, hein? Imagine, dans les années 60, 69, pour les gens qui croient qu'on était sur la Lune, il y a des gens qui croient, qui croient pas, c'est votre affaire, mais moi, je pense que oui, mais... mais on était là. Mais en 69, imagine, qu'est-ce qu'on avait en 1969? Qu'est-ce qu'on avait? Mais moi, c'est certain, j'étais pas né dans ce temps-là, mais on avait quoi? Mais non, mais Jean, qu'est-ce qui était extraordinaire dans les années 69? Shit, OK.
1: Bon, micro marche pas.
0: OK. Alors, on va discuter ça après. Non, t'inquiète, ben, si tu veux chercher Carole, j'ai aucune idée comment peser les boutons. Mais en 69...
1: Attends.
0: En 69, attention là, perds pas avec les lunettes. Un peu. Donc, en 69, on avait quoi comme tel? Hein? On garde la technologie, on n'avait pas vraiment une technologie supérieure comme aujourd'hui. Là. Écoute, la cellulaire est hyper puissant. Et puis, on était capable de faire des miracles, comme aller sur la Lune, et puis envoyer des robots sur Mars. Les Russes ils ont envoyé des affaires sur Vénus. Donc, aujourd'hui, on est prête. On est prête. Le seul problème qu'on a, c'est la polarisation de l'humanité. Aujourd'hui, on vit tellement la polarisation, l'extrémisme, toujours, dans la politique, dans la religion, dans la division, toute la bullshit qui était tout autour de nous, qui joue un rôle à nous diviser et de se tuer en nous-mêmes. Comme en 2026, encore, on a des guerres. Tu comprends? Il y a un aspect, on est IA qui vient de sortir, appelons, là, vraiment, IA a vraiment fait un gros dévoilement côté technologie, implication et tout. On a la technologie comme SpaceX, là, il y a des vaisseaux puis tout ça, c'est incroyable.

0: incroyable le niveau de technologie qui a été mis dans cette vaisseau-là. Donc là, on a beaucoup d'opportunités de voyager. Le seul problème qu'on a...
1: Ça marche. Vous m'entendez?
0: Oui.
1: OK, excusez.
0: OK, pas de trouble. Donc, juste compléter ma petite phrase, puis Jean, on va retourner.
1: Non, vas-y.
0: Donc, puis là, aujourd'hui, le problème, c'est que on n'est pas unis. On n'est pas unis pour l'humanité. OK? On a des Chinois, la Chine, qui a leur propre... projet spatial, aérospatial et tout. Et puis, on a nous autres. Puis, c'est une affaire que je trouve que oui, c'est bon, la compétition, mais ce sera fun quand on pourrait continuer à avoir le potentiel global qu'on pourrait avoir sur la Lune. Parce que la Lune, c'est vraiment, je pense, le clé pour le voyagement, surtout notre système solaire. Pourquoi? Parce que on n'a pas beaucoup de problèmes sur la Lune comme tel. Comme un exemple, savez-vous que ça coûte plus cher de ramener de l'eau dans l'espace que ramener des gens, des humains? OK? Parce que justement, il y a certains éléments qu'on a besoin, puis assurer qu'on a besoin, qu'on a toujours d'assurer d'avoir, parce que sinon on va mourir. Mais sur la Lune, on vient de constater qu'il y a de l'eau, il y a des minéraux. Il y a l'hélium-3. Il y a plein d'affaires dans même là, que je trouve fascinant. Donc, Jean, je t'avais posé la question en 1969. Qu'est-ce qu'on avait de technologie supérieure, qu'on pourrait dire?
1: Ben, la meilleure technologie qui a existé, c'est lorsqu'ils sont allés justement sur la Lune.
0: Donc, le vaisseau de NASA. Donc, ça, c'était un miracle pour le temps. Là.
1: Ah oui. Moi, la seule chose que je me dis qu'ils ont arrangé à propos de Apollo 11, j'ai aucun doute, là. C'est sûr qu'ils sont allés. Ouais. C'est les photos ont été retouchées.
0: Ouais.
1: Parce que, hey, écoute, ils ont une boîte sur eux autres, ils se promènent comme ça sur la Lune.
0: Ouais.
1: Puis toutes les photos sont bien centrées, sont toutes belles, sont toutes gentilles et tout ça. Et,
0: tu sais, puis moi, je sais, il y avait des amolis sur la Lune.
1: Des quoi?
0: Mais des amolis, des affaires comme un exemple. Il y avait des photos, certaines photos qui avaient justement, ça paraît comme des vaisseaux en haut dans leur tête.
1: Ah oui.
0: OK, bon, mais il y avait aussi beaucoup de photos qui ont été prises par le vaisseau qui faisait le tour, photoshopées. Il y avait des artefacts, on va dire juste des structures, on pourrait dire, qui étaient photoshopées. Donc, moi, je me dis, si tu fais ça, c'est parce qu'il y a quelque chose d'intéressant. Il y a quelque chose qui prouve que la Lune n'est pas juste de la poussière puis un couple de cratères. Il y a du stock sur la Lune que même nous autres, on peut même pas expliquer parce que, justement... c'est tellement un niveau de sécurité, faut que le public peut le savoir parce que ça peut ramener une menace ou justement invoquer les Russes pour venir. Donc d'après moi, comme tu dis, on était sur la Lune, mais il y a beaucoup de choses qui étaient photoshopées, bullshittées.
1: Ah oui.
0: Come on. Puis d'après moi, je pense qu'ils ont trouvé de quoi. Ils ont trouvé des structures. Ils ont
1: ça fait longtemps. Il y a eu une photo avant que l'homme aille sur la Lune qui a paru, écoute, dans le Paris Match.
0: Ouais.
1: Et tu vois une tour. Tu vois une tour sur la Lune.
0: Ouais.
1: J'ai la photo de ça, moi, quelque part. Et c'est hallucinant. Là.
0: Mais c'est là qu'on se dit, Jean, pourquoi... pourquoi que après tellement de temps, parce qu'à un moment donné, là, les Apollo, c'était quoi? Jusqu'à 60.
1: Ça a été jusqu'à 17-18, Apollo 17-18.
0: Ouais, non, mais l'année, là, c'était 1974, je pense, 60, à peu près.
1: Oui.
0: Mais vraiment. Ça faisait un couple d'années, puis après ça, ils ont arrêté carrément. Mais pourquoi qu'ils ont arrêté tellement? Parce que justement, il y a deux choses. Soit il n'y avait pas les ressources, Kennedy était tué.
1: En 63.
0: Mais lui, il avait signé pour qu'on puisse aller sur la Lune. Mais après ça, c'est comme, OK, on a eu notre dose, on a trouvé des affaires, il faut qu'on soit... On oublie ça ou on va dans le Black Ops. Puis c'est là que je me dis, Ça, c'est pourquoi. Pourquoi tu penses que les Chinois sont tellement intéressés à aller sur la Lune?
1: C'est sûr qu'il y a de quoi. Ça fait... Kennedy disait, nous irons sur la Lune, c'est pas parce que c'est facile, c'est parce que nous allons travailler pour
0: ça. Parce que c'est fort, c'est dur, c'est ça. Mais...
1: Mais je pense que la Lune, ils savent que ça leur appartient pas.
0: Ouais. Ah oui, je sais. Mais quand Bruce Schwartz, tu connais Bruce Schwartz?
1: Oui.
0: Bruce Schwartz était un grand pilier dans la communauté ufologie puis astronomie. Oui. Il avait dévoilé des affaires que même moi... Puis il y a des gens qui sont critiques vers lui puis disent « Ah ouais, mais c'est pixelisé. »
1: Normal. C'est normal.
0: Puis, mais quand j'ai l'amené sur mon podcast puis il avait montré des affaires... Il n'y a rien qui explique ça. Là. Tu peux pas dire quand c'est un phénomène aérien ou atmosphérique. Là. C'est impossible, Jean. Et il y a des structures, il y a des mouvements, tu as des lumières, tu as des flashs. Sais, certaines flashs, oui, ça peut être des roches qui frappent, des météorites qui tombent, puis là, ça crée une flash. Parce que même les Artemis 3, ils ont constaté qu'il y avait des flashs derrière la Lune.
1: Tout à fait.
0: Mais, puis ça, il y a du monde qui dit « Ah, oh, ben ça peut être extraterrestre. » Non. Ça,
1: pas c'est... nécessairement.
0: Mais il y a du stock sur la Lune.
1: Il y a quelque chose là, c'est sûr. Écoute, depuis que l'humain a mis un télescope vers la Lune, puis même avant, là, visuellement, là, tu sais qu'en Asie, je dirais pas Chine ou Japon, je sais pas, mais il y avait du monde la nuit qui faisait juste ça. Observer le ciel.
0: Ah oui.
1: Il faisait juste ça, puis il consignait tout ça. Et ça, si on pouvait mettre la main sur ces documents-là, là, tout ce qu'ils ont vu, puis bien avant 1947 et Roswell, bien avant ça, là, parce qu'il y a de quoi là, il y a quelque chose là. Tu sais que j'ai dit avant tout le monde, ou à peu près, là vous allez dire, ils se vantent, mais j'ai dit, Bruno est là comme mon témoin, je disais, il y a une atmosphère sur la Lune, très tenue, mais il y a une atmosphère. Puis pourquoi? Parce que t'avais un film qui était fait par, mettons, Apollo 14 ou 15, et tu vois les astronautes qui passent devant le LEM, et là, t'as un sac qui pend sur le LEM. Puis quand il passe en avant, ça bouge. Fait que là, t'as le choix. Ou c'est en studio, ce que je crois pas, ou c'est sur la Lune, il y avait une petite atmosphère. Puis je l'avais dit à Bruno, puis ça s'est révélé vrai des années après.
0: Mais écoute, Jean, je vais en être avec toi.
1: Vas-y.
0: Beaucoup de choses qui étaient, de films, là, qui étaient enregistrés sur la Lune, j'en crois fortement que c'est vrai. Il y a certaines affaires, j'étais un peu comme... Mais regarde, faut penser de quoi. Puis c'est pas une affaire de conspiration.
1: Non,
0: ça, c'est ce que je dis. Parce qu'à un moment donné, Richard Glenn était assis ici, puis il m'a demandé, tu crois-tu qu'on était sur la Lune? Je dis oui, mais... Faut penser à quoi? Là, pour aller sur la Lune, le temps, c'est... le temps comme tel, c'est précieux. OK? Chaque minute compte. Tu comprends?
1: C'est sûr.
0: Donc, si tu veux vraiment... dévoiler certaines affaires, comme dire, hey, on est là, regarde ça, regarde la Lune, mais si on trouve des artefacts ou whatever, mais ça, c'est du temps perdu, là. Ils peuvent pas montrer ça. Donc, ils savent qu'aussi, ils ont des Russes. C'est la guerre froide.
1: Qui était sur la Lune avec les Lunokhod, avant les Américains. Et ça leur a fait peur.
0: Donc, imagine ton ennemi, l'autre bord de l'océan, est là. Puis ils savent qu'il y a une technologie supérieure sur la Lune. Puis les Américains, ils ont les mains dessus, ça peut déclencher une guerre nucléaire. Parce que tu veux pas que ton ennemi y ait un avantage.
1: Ben non.
0: Ça, c'est pourquoi que la grosse disclosure là, qui parle, là, c'est toutes des affaires qu'on sait déjà.
1: Ah oui.
0: C'est tout que qu'on sait déjà. Donc, c'est là que j'essaie de dire aux gens, on va ça. Qu'est-ce qu'on veut? Qu'est-ce qu'on veut vraiment? On veut-tu que le gouvernement américain ou des gouvernements qui vont dire oui, il existe? On veut-tu ça? Qu'est-ce qu'on veut? C'est quoi qu'est-ce qu'on veut comme tel? On veut la preuve. Mais quelle preuve qu'on peut te montrer qu'inspire pas un conflit ou justement un problème international? Parce que la minute que je te montre une petite boîte, je sais pas, regarde un exemple, le fait quand Oswald, il parlait de métal que tu peux crumple, comme tu la mets en petite boule, puis là,
1: puis
0: tu la... Donc comme ça... Imagine, tu dis, ben, garde-moi ça, mesdames et messieurs. Puis là, là mais les ennemis de cette pays, de l'États-Unis, ils vont dire, ah, ouais, t'as ça, OK, mais quoi d'autre que t'as? Puis pourquoi? On peut-tu avoir un petit peu plus? On peut-tu avoir une feuille, nous autres, ici? Tu comprends, je veux dire?
1: Oui, je comprends.
0: Donc,
1: très bien.
0: Qu'est-ce qu'on veut, puis à quel point que la censure, parce que moi, je suis contre la censure, mais certaines censures, parce que on est dans un monde polarisé, on est dans un monde incertain, parce que là, justement, t'as un voisin l'autre bord, pas les États-Unis, mais je parle les Chinois, eux, ils font leur propre affaire indépendamment. Ouais. Donc, je comprends que, oui, les ufologues sont un peu déçus avec qu'est-ce qui se passe avec Trump, puis disent « Ah, ben là, il était supposé dévoiler tout! » Mais il a fait quelque chose que j'ai bien aimé. Qu'est-ce que tu as vu? On est d'accord avec toi, on sait pas c'est quoi. C'est un anomalie dans le ciel, on sait pas c'est quoi. Mais ça existe.
2: Ouais. Anomalie.
0: Anomalie, ouais, c'est ça.
2: Anomalie.
0: Excuse-moi, mon anglicisme.
1: C'est pas grave.
0: Mais, merci, madame Honorine, merci là.
2: Deux belles compes, s'il vous plaît.
0: Oh, deux belles compes, excusez-la.
1: Cher Honorine.
0: Ah, oh, je t'aime, merci.
1: Moi tout.
0: Donc, mais qu'est-ce qu'on veut? C'est, il n'y a rien qui nous montre qu'on ne sait pas déjà, OK? Donc, direct là,
1: les
0: c'est...
1: Les ufologues.
0: Mais les ufologues sont un peu comme, dans moi, mais t'es un peu, là, faut penser de quoi, là? On est encore dans une époque qu'on a des armes nucléaires, on a des armes biologiques, on est encore dans un moment de conflit, de toujours, t'as des idéologies, t'as des extrémismes religieux partout, t'as des gens qui sont, ils sont plus connectés avec la réalité. Donc, dans un sens, tu dis, Simonac, même si on veut dévoiler, on n'est pas prête comme collective, là. On n'est pas comme
1: une personne. Ouais. Bon oui, ça c'est l'argument. Écoute, on lisait ça dans les années 40 puis 50 là. Ah, on est pas pour faire un disclosure parce que le monde ils vont paranoïer, ils croiront plus à la religion et ça va partir des guerres. Moi, je suis pas sûr. J'espère que non en tout cas. Je suis loin d'être sûr là. Cré Carole.
0: C'est vrai, picture.
1: On va t'aider, on va t'aider.
0: mais ouais, c'est ça. Donc, mais qu'est-ce que t'as dit là? C'est quoi la dernière chose que t'as dit?
1: Mais Jeff, je te garantis, si un jour il y a un ovni qui atterrit en plein centre de Montréal, New York, Chine.
0: Mais t'es peur. La Chine, t'es peur. Mais continue.
1: Quelque part.
0: Ouais.
1: Puis que c'est filmé, que ta-ta-ta-ta-ta-ta, puis que qui parle comme dans le film, là.
0: Ouais.
1: Je te garantis. Que ça fera pas comme le film. C'est pas tout le monde qui vont concentrer puis qui vont dire « Ah oui, ah oui, ah oui ». Ah non, il y a plein de monde qui vont dire « C'est un fake, c'est américain, ça se peut pas, c'est de l'IA,
0: exactement.
1: C'est une technologie 3D.
0: Puis,
1: je suis sûr.
0: T'as tellement raison sur ça que même si un extraterrestre qui traverse la rue, puis il va faire un petit babac. Tu vas dire, hey, j'adore ton costume, man! J'adore!
1: Oui, ben c'est ça.
0: Puis en Chine, t'attendrais jamais ça. Jamais. Les autres sont tellement censurés, là. Peut-être qu'ils sont très durs. Ouais. Mais tu sais, quelque part, il y a un Chinois qui garde, il dit,
2: un poulet frit comme ça.
1: Il est imbattable,
0: ce qu'on mange au buffet ce soir?
2: Il est où, mon chat?
1: À part la pizza.
0: Non, mais tu comprends, je veux dire.
1: Oui, je comprends très bien.
0: Mais Carole, tu voulais dire de quoi?
2: Oui, où les gens sensitifs vont dire que je vais chier mes culottes. Ce que je vois, ça me fait capoter, ça me fait... Non, ça se peut pas. Ou, ben c'est ça, comme tu dis, ça se peut que le monde dise, ben voyons, c'est fake. Mais que la journée qu'ils vont te sacrer un fake d'en face, pas vrai, tu y crois, ben il y en a qui vont, comme tu dis, croire, pas croire, là. Mais quand ça va être vrai, par exemple, ils vont continuer de croire que ça va être fake, comme tu dis, mais Simonac, s'il savait le fond de vérité dans tout ça... C'est ça,
0: il
2: faut que
0: tu ailles
2: à la pause,
0: Jeff,
2: déjà.
0: Ah, OK. Mesdames et messieurs, on revient après la pause. Et puis, va pas trop loin parce qu'on va faire un continu. Puis, on va discuter un peu de Disclosure Day, le film.
1: Ouais.
0: On a parlé, Monsieur Falando, il avait parlé justement, mais moi, je vais te donner mes sentiments. Ouais. J'ai pas vu le film.
1: Non.
0: Mais, j'ai une thèse derrière tout ça. On revient par
1: ben
0: la
1: pause. Bien hâte de voir.
0: Yep.
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5: Johnny? C'est toi? Allô?
6: Salut tout le monde, bonjour! Dans la zone isolée avec moi-même, Jeff Benoit. C'est certain que moi, là, je vais être avec vous. C'est drôle, hein? Parce que l'avertissement, c'est...
5: Après tout, qu'est-ce que tu dis là? Sois sceptique, critique, puis toutes sortes d'affaires de même.
6: Moi, j'aimerais ça qu'il monte cet avertissement-là quand un politicien parle. J'aimerais ça.
7: Ah oui.
6: Fais attention, qu'est-ce qu'elle dit.
8: C'est bon point.
6: Ah, ben c'est vrai, j'aimerais ça que le monde... parce que c'est dit, c'est pas la vérité. Mais regarde, j'en ai avec vous, la vérité, ça, c'est différent pour chacun de nous. La vérité pour Mme Lozé, c'est différent que le mien, puis Jean aussi. Mais par contre, on peut être d'accord sur un point, qu'un exemple, on parlait justement que les extraterrestres existent, oui. La vie existe ailleurs, oui. La vie existe ici, oui. Ça existe-tu dans tous les points? Oh ouais, pause! T'as un peu...
9: C'est comme dans les films.
6: Ouais, Fort Boyard!
7: C'est le père Foura!
6: Donc, c'est là que je voulais dire que la vérité est... Mais si on peut être d'accord qu'aujourd'hui, le monde qu'on vit à ce moment, on peut dire que la vie existe partout. Peu importe, c'est dans une dimension, dans une autre réalité, dans un autre temps, dans un autre espace, whatever.
7: Sur la lune Titan.
6: Surtout, écoute, la vie existe, puis la validation de ça, c'est parce que chacun de nous, nos expériences disent autrement. Parce que sinon, si quelque chose était tellement simple comme ça, ça serait tout générique, puis tout le monde dirait la même affaire. Oui, il y a des gens que je pourrais dire, il met la barre de peanut, puis tout ça. Mais... c'est comme Hollywood. C'est la même chose que Hollywood. Hollywood fait pareil. Le film Disclosure Day, c'est quoi le nom en français encore?
7: La révélation.
6: Je trouve que même le nom donne pas justice. Parce que la révélation, c'est pas... Non. Disclosure en anglais, c'est quelque chose qui était caché puis était exposé. Je trouve que même... Puis Raymond Falando, il avait parlé, disait qu'il gardait le film en anglais. Puis oui. C'est certain que garder un film original dans langue originale, super important, mais nous, les Anglais, on est très précis des fois à qu'est-ce qu'on dit. Et puis, les francophones, souvent, quand c'est traduit, je trouve que des fois, ils sont pas trop... je veux pas dire honnête, mais je trouve que des fois, la traduction est pas vraiment...
7: Ouais, mais tu sais pourquoi? Parce que quand ça part de l'anglais vers le français, ouais, il faut qu'ils suivent les lèvres. Ils trouvent des phrases... Ben oui, ils trouvent des phrases qui ressemblent à ce que le gars dit, mais il faut que ça suive les lèvres. Ouais. Sinon, ils vont parler, puis ça paraît...
6: Ça explique Bleu Nuit.
8: Ouais, comme les films.
6: Je comprends. Ouais... Ouais, je connais pas une femme qui a dit « ouais ». Non. Oh, peut-être ça si tu plies sur tes orteils, là, mais... mais je trouve que... Mais le film, j'ai pas vu le film, OK?
7: Il faut.
6: Mais j'ai écouté... Oh, je sais, ça s'en vient.
7: Bon, oui.
6: Mais j'ai écouté qu'est-ce que Steven Spielberg qui avait parlé. Puis je voyais dans son comportement, qu'est-ce qu'il avait dit, qu'est-ce que la façon qu'il a dit, même le ton. Il est excité. Excité parce que ça fait longtemps que quoi?
8: Ouais, il y en a un. Puis si trans a écrit la ré
6: Oh, la raie.
8: Rélation.
6: Oh, la raie.
7: Oh.
6: Eh oui, monsieur, la raie. Bon, ben, je vais juste continuer, mais qu'on disait que... Ben oui, non, là, j'ai la reine en tête.
7: Je dirais de quoi, mais je le dirais pas.
6: Non, mais, qu'est-ce que j'ai dit, juste la dernière phrase, juste pour...
8: tu parlais du film, tu disais pis, que...
7: Disclosure.
6: Ouais, puis, okay, ah, oui,
8: tu disais ça,
6: ouais. Steven Spielberg, ouais, OK.
7: Ouais, Spielberg.
6: On sait tout que Steven Spielberg avait une connaissance plus que ce qu'il savait.
8: Je suis sûr qu'il a vécu des affaires. Ça, c'est clair.
7: Il a toujours dit que non.
8: Non, mais lui, il a eu des révélations, mais soit par rêve. Il l'a déjà dit, ça.
6: Lui, puis Lucas, là... Et Cameron, too, aussi. Ces trois-là, il y avait... Garde Star Wars. OK? Garde, justement, le troisième type, là. Ce film-là, c'est pas un film, c'est un documentaire.
7: Ah oui, comme Disclosure.
6: Exact. Donc, c'est certain que Steven Spielberg voulait faire, je pense, une continuité de cette époque-là. Que on est prêt à voir le Big Bang. Quand je parle de le Big Bang, c'est « Aha, on est là. » Mais...
8: non. Mais quand tu fais « Aha! »
6: Aha!
8: Ça me fait penser au gars, là, tu sais, le technicien dans non, le technicien dans, voyons, la fête des dinosaures, là, Jurassic Park. Mm. Ha, ha! Ha, ha! Quand t'essayes de mettre le mot de passe,
7: ouais,
8: là, ouais. Puis ha, ha!
7: Ha, ha! Ha, ha! Sur son ordinateur, ouais, ouais.
8: C'est ça.
6: mais Hollywood, c'est certain qu'il va faire de quoi pour plaire des gens, parce que on n'a plus des films qu'on peut s'asseoir puis voir l'histoire puis voir le développement des personnages, l'histoire qui déroule comme le troisième type. On a vu que les expérienceurs, comment ils sont en vraie vie. You know, ils ont un message, il y a quelque chose qu'ils peuvent pas expliquer. Il y a quelque chose qui est plus... comme on va dire, paranormal, ils savent pas comment c'est quoi, puis souvent des expérienceurs vont dire qu'il y a eu une expérience étrange, puis tout un coup, ils ont des mémoires, il y a des affaires qui rentrent dans la tête, puis tout ça. Donc, c'est certain que Hollywood, des fois, ils veulent aller plus avec action, ils veulent attirer des gens pour voir le film.
7: Mais ils ont pas le choix.
6: Mais c'est certain que, qu'est-ce que Steven Spielberg voulait faire, c'est d'exposer un peu de le « aha moment » que garde. Tu vois qu'ils sont là. C'est le meilleur temps pour ça.
8: Hey, c'est-tu le pire? J'ai fait un post sur Zone Parallèle que je dis qu'un de mes amis, Thierry Degrelle, que je salue en passant, s'il est là, même s'il n'est pas là, je le salue pareil, mais il dit... Il est allé chercher un billet pour aller le voir au Cinéplex Odéon à Sainte-Foy. Son billet, c'est le 16 du 6e mois 2026, rangée 6... salle 6,
6: wow.
8: Siège 6.
6: Wow!
8: C'était du 6 partout. C'est débile.
6: C'était quelque chose. Comment qu'il filait après avoir.
8: Ben, c'est quand, après qu'il a vu le film, il s'est rendu compte. Ben, voyons donc, toutes des 6 sur mon billet. C'est pété, là.
6: C'est fun quand tu vois des affaires de numérologie comme ça. Ouais. Je trouve ça, c'est cool quand tu dis, oh, ben, regarde ça, ça.
8: Allez voir sur la page de Zone Parallèle. Le billet, je l'ai mis. La photo est là. Tout est dessus. C'est fou, là.
6: Ah, c'est cool. C'est cool. Mais c'est là que je me dis, avec le film, encore, comme tout ce qu'on dit de la dévoilement. Ça, oui, c'est fun, c'est intéressant, mais ça va-tu inspirer? My God, tes mains sont frettes.
8: Tout le temps.
6: Oh my God!
7: Mains froides, cœur chaud.
6: Voilà. Oh! Hey, tu m'as tué mes mains, j'étais... Quoi, what's up?
2: Ben, je sais plus ce que je voulais dire.
6: Hey, tes mains sont frettes!
2: Non, c'était pour le film.
6: Oui, oui.
2: Je voulais dire que faut que chacun aille le voir et puis il faut pas tergiverser sur une chose ou une autre.
6: Non.
2: C'est un ressenti intérieur, je dirais.
6: Oui,
2: T'es d'accord avec moi? Ah ben tu l'as vu.
6: Mais t'as dit, voilà. T'as eu une...
2: Ah, moi, c'est... j'ai eu une révélation, moi, pour moi.
6: Puis...
2: Pour moi, et puis...
6: Puis
2: voilà.
6: Ça... mais dans quel sens? Je suis très...
2: Ben non, je vais pas le dire. Je veux rien dire du film. Qu'ils aillent tous le voir.
6: Non, je parle de ton expérience. Comment...
2: Ah, mais... Je me suis sentie comme... ah, ben, je suis pas folle. Ah, non. Tu vois, c'est ce que j'ai vu. Ben, mais oui, c'est évident. C'est ce qui se passe avec certaines personnes. C'est...
7: Tu vois, autant Jean Cazot a trippé sur la couleur ambre, j'en dis pas plus, que moi, j'ai trippé sur les formules mathématiques.
2: Oui,
7: moi,
2: je
7: j'ai
2: sais.
7: Moi, j'ai eu en écriture automatique plus que trois
2: et
7: chapitres.
2: Eureka, c'est ça, c'est qu'on se reconnaît dans ce film.
7: Oui.
2: Chacun avec différentes choses.
7: Et ça se rapproche plus de la série Taken que de Rencontre du troisième type.
6: Ah, Taken, ça, c'est...
8: Justement,
2: j'ai pas vu.
8: Oh. Justement, ben garde, Kevin Longo vient juste de me glisser ça à l'oreille pendant que vous discutiez. Taken. Ben, t'es sûr que tu veux pas une chaise avec un micro rouge?
6: Oui, t'as.
8: Amène ta peau. Ah, ben peut-être qu'il y a pas besoin, il y a personne.
7: Non, mais il passera ça.
8: Je sais pas, fais un test avec le micro, voir, il est censé être branché. Hein, mais ça qu'il me semble.
7: One, two, testing, one, two.
8: Encore, essaye donc, encore. Un, deux. Non, elle marche pas pantoute.
6: Attends un peu, là, faut que je, peut-être...
7: Il y a pas un piton on-off, tu sais.
8: Bon, ben, posez ton micro.
6: Bon.
8: Posez ton micro de bord.
7: Ben oui, tiens.
8: Taken. Tu disais?
9: Oui, la série Taken explique très bien...
6: As-tu dit Taken? Taken?
9: Taken.
6: Taken, c'est un jeu d'Internet.
9: Non. Oui, je connais. J'ai beaucoup joué étant jeune. Taken, oui, ça parle des abductions. Et justement, le suivi de ces êtres-là, transgénérationnels. Parce qu'on parle souvent que les abductions, c'est transgénérationnel par rapport au sang, au groupe sanguin, par rapport à la lignée, tout ça. Et effectivement, il parle que depuis les années 40 à aujourd'hui, où il y a une petite fille aussi qui développe, suite à ces abductions, des capacités extrasensorielles.
6: Oui, ça, j'ai adoré ça. J'adorais ça quand on voyait que plusieurs... comme ma fille, là... J'ai trouvé une feuille que ma fille a dessinée à bon âge, là. Et puis là, je vais sortir de mon show site, là. Regarde, je vais le montrer, Kevin. Là. T'es un inquiéteur de ufologie puis tout ça, là.
8: Et de Mufon Canada. Mufon
6: oui. Mufon.
2: Moufette.
6: Regarde.
10: Les Moffins, c'était tantôt.
6: Là, what? C'est ma... Non. Hein? T'as des frissons, hein? Mais regarde-moi aussi, là. Hein?
9: Surtout qu'elle a fait les...
6: Hein? Non, mais...
9: Surtout qu'elle a fait les paupières. Les gens ne le voient pas, mais... Mais oui.
6: Mais regarde.
9: Oui.
6: Continue de parler. OK. Donc, ma fille a dessiné ça, là. Puis là, elle dit, mais j'ai vu un homme dans le passage, je dis. Hein? Puis là, ma femme et moi, on dit, ah, peut-être c'est une rêve, whatever. Mais là, à un moment donné, elle savait que papa faisait des affaires de un peu comme ça, mais elle n'était pas vraiment connaissant de ça. Puis je dis, dessine-moi qu'est-ce que tu as vu.
2: Quel âge? La petite?
6: Ah, elle était à 3-4 ans qu'elle a vu.
2: 3-4 ans. Pas des choses comme ça.
9: À 3 ans, non.
6: Non. 3-4 ans. Et puis là, elle était à comme 6-7 ans quand elle a dévoilé. Puis elle a dit quelque chose récemment. Et puis, my God, regarde, j'ai un peu... ça me choque un peu parce que... Quand tu es un père, tu protèges tes enfants. Tu comprends? Puis je l'ai dit à eux autres. Si tu vas voir quelqu'un, tu viens me voir. Tu vas pas voir mes enfants. Mais il y a beaucoup de choses, surtout ma fille. Puis ma fille est autiste. Okay? Ça, c'est une affaire que je dis pas... mais ma fille est autiste. Donc, elle voit quelque chose plus dans d'autres spectrums. Elle voit comment qui sait. Donc, c'est certain que ma fille, au début, on dit, ah, peut-être c'est une conne, whatever. Mais puis là, moi, je suis un soyeur. Puis moi, je suis comme ma mère. J'ai jamais fermé la parole. J'ai toujours dit, quand tu seras prête, tu parles. Je te jugerai pas. Papa va prendre tout ce que tu dis. À un moment donné, elle était 6-7 ans. Puis là, elle dit, papa, je pense que ce que j'ai vu, c'est ça. Qu'est-ce que tu parles? Je dis, regarde, dessine-moi ça. Puis là, elle a dessiné ça. Je...
8: Donc, quel âge elle avait quand elle avait fait le dessin?
6: Ben, à peu près 6-7 ans. Okay. Et puis, puis je dis, elle était à quelle hauteur? Nous autres, on a un petit... chose qu'on met de le linge sale, là, c'est à peu près ça d'auteur. Il a dit à peu près ça d'auteur, papa. Puis je dis, ah, ouais. Okay. Puis là, j'ai dit, qu'est-ce qu'elle t'a fait? Mais là, c'est vraiment. Puis là, elle dit, qu'est-ce qu'elle faisait? Il dit, mais moi, j'ai couché avec maman, puis moi, je suis au travail. Je travaille du soir dans ce temps-là, tard. Puis là, elle dit, j'étais couché avec maman, puis j'avais besoin de faire pipi. Puis là, quand je me levais, il était dans l'entrée du porte, dans le passage. Puis je dis, oh my God. Je dis, puis qu'est-ce qui est arrivé? Puis là, tranquillement, dis-moi, qu'est-ce que tu vois? Puis elle dit, je dis, premièrement, avais-tu peur? Elle dit, non, papa, j'avais pas peur. Je dis, OK, ça, c'est une bonne affaire. Puis là, elle dit, j'essaie de réveiller maman. Puis maman, elle réveillait pas.
9: Classique.
6: Hein? Classique. Tu comprends, les enfants? Regarde. Regarde les chairs de poule, man. Je te jure, j'invente à rien. Sur le nom de mes enfants, je te jure, ma fille a pas inventé ça. Puis là, il dit, la minute que j'ai réveillé, essaie de réveiller maman, j'ai retourné pour regarder, puis il t'a disparu. Ça arrêtait là. Mais par contre, récemment, on a discuté, puis ma fille a sorti encore. Elle dit, mais à ce point-là, quand elle est disparue, papa, j'ai sorti du lit parce qu'il y avait une grosse lumière qui venait des stars, là. Puis elle dit, papa, j'ai ouvert les stars, puis regarde, j'ai un peu d'émotion, là. Puis elle dit, quand j'ai gardé, j'ai vu une grosse affaire lumineuse dans le ciel. Puis je dis, mais ça peut être la lune. Elle dit, non, papa, c'était pas la lune. Parce que la lumière et l'intensité étaient vraiment fortes sur la maison.
9: Quelle couleur?
6: Blanc.
9: Blanc?
6: Blanc. Ouais. Et puis, c'est la seule chose qu'elle se souvient.
2: Mais en fait, elle est forte.
6: Oh, ouais.
2: Parce que, en fait, elle est forte, ta fille, parce qu'elle les voit comme ils sont. Que des enfants, ils vont les voir comme des amis imaginaires. Ouais. Ça peut être représenté par n'importe quel personnage. Mais elle les voit comme ils sont.
6: Mais ma fille avait pas peur. J'avais dit, t'as peur? Elle dit non. Puis là, mon autre fille, à un moment donné, elle dit, papa, il y avait des boules métalliques qui sont venues vers moi. Boules métalliques? C'est quoi ça fait?
2: Ben, moi, j'en ai vu chez Carole. Je lui ai raconté. Ben, quand j'ai dormi dans la chambre d'amis, il y en avait trois. Ils étaient du côté droit de ma tête, comme ça.
6: Ouais.
2: Et puis, je bougeais plus, j'étais comme pétrifiée parce que je ne savais pas ce que c'était. Mais je tournais les yeux pour voir s'il y en avait de l'autre côté. Puis en fait, après, je me suis comme endormie, donc c'est que j'étais apaisée. Mais je pense que c'était comme des... Comment dire des choses qui viennent...
6: Moi,
2: scanner.
6: Mais c'est ça, c'est des probes. Il appelle ça des probes. Il envoie ça, ça documente tout, puis parce que justement, on est très nombreux qui nous surveillent. Mais parce que quand ma fille a dit ça, elle a vu ça, plusieurs boules qui sont venues, puis là, elle avait peur, puis là, ils ont disparu. Mais chez ma mère, je me rappelle, j'avais pris des photos random parce que j'avais des orbes qui sortaient, puis tout d'un coup, j'ai eu une photo, puis je vais t'envoyer, tu checkeras ça. C'est une boule métallique dans le portrait. J'avais déjà montré ça. Et tu vois un ligne de plasma qui vient de la boule. Et tu vois clairement que le flash que j'ai pris, elle faisait un reflet sur le boule parce que tu vois, il y a une pointe de flash dessus. Elle était métallique. Donc, ces boules-là, je crois fortement. Il y avait une soirée chez nous, dans la même époque. Dans la même époque, j'étais couché dans mon lit, puis moi, j'ai une donnée que je peux. Je suis comme du radar. Il y a quelque chose qui arrive, je suis debout. Je me lève, je suis paralysé dans mon lit. Je peux même pas bouger. Et je sens une présence dans la chambre de mes enfants. Est-ce que j'étais un malin, puis je veux bouger? Mais il y a quelque chose dans ma tête, il dit bouge pas. Fuck you. Je vais bouger. Puis là, tout d'un coup, j'ai entendu une voix dire « OK, tu peux bouger parce qu'ils sont finis à qu'est-ce qu'ils font. » Et j'étais en malin. Puis là, tout d'un coup, la sensation du tête. Puis la paralysie du sommeil, c'est bizarre parce que ça commence par la couronne puis ça va jusque tes pieds. Puis tout d'un coup, j'étais capable de bouger puis j'étais en maudit. Je me levais, j'ai checké dans la chambre de mes enfants puis il n'y avait rien, mais je savais une présence qui était là. Il y avait une époque qu'ils sont venus voir mes enfants puis je sais qu'ils sont là. Puis mes enfants, surtout ma plus vieille, elle a quelque chose. Parce que ma fille, là, elle voit des affaires. À un moment donné, elle était en bas, elle a entendu des voix, elle était dans le... Drette en avant de moi, dans la toilette, en train de laver ses mains. Puis là, elle dit « Papa! » Quoi, il y a quelque chose qui m'a pogné les bras, comme touché les bras. Donc, pour moi, je vois ça comme une expérience très unique, mais pour les aides, comme je t'avais montré la photo, c'est certain que je crois ma fille. Pourquoi ma fille, à 3 ans, inventerait quelque chose de même?
9: Quel est son intérêt, surtout?
6: Puis moi, je suis genre le gars, parce que ma femme, c'est pas quelqu'un très croyant dans ce domaine-là. Même si je respecte ça, moi, quand je fais mes podcasts, c'est dans le sous-sol. Puis à 3 ans, je pense pas, je faisais pas de podcast à rien de même. Donc, il y avait pas une influence comme telle pour que ma fille pourrait dire « Ah, mais moi, je vais faire ça pour avoir l'attention. » C'est certain que... Parce qu'il y a des gens qui vont dire « Peut-être qu'ils ont vu une poster, peut-être t'as vu une film, peut-être... » Non. C'était vraiment... J'ai pris tous ces crochets-là, puis dit « Non, ça, c'est vraiment unique. » Comme tu as vu, la façon qu'elle a fait ça, puis quand elle a décrivé l'auteur, puis j'ai jamais dit quel auteur ces affaires-là sont, puis elle a dit « C'est quasiment à cet auteur-là. » C'est certain que ma fille a fait...
9: Même dans les dessins animés qu'elle regarde, les extraterrestres sont jamais représentés. Les gris sont jamais représentés dans les films.
6: Ma fille,
9: ils sont verts.
6: Ouais.
9: Soit ils sont.
6: Oui, ils sont. Ouais, ils sont.
9: Ils sont jamais gris.
6: Mais ma fille, elle regardait même pas ça. Elle regardait comme des enfants princesses, là. Tu comprends?
9: Le seul film que, là, je vois, l'un des seuls films où je vois comment le gris est représenté, c'est dans le film La Révélation, mais qu'on appellerait plus la divulgation.
6: Ah,
9: parce
6: ouais.
9: que ce que tu disais, disclosure, le vrai terme traduit, c'est divulgation.
6: Ah, divulgation, ouais, c'est vrai. Ouais.
11: C'est mieux ça.
6: Ouais, c'est mieux ça, ouais. Ouais, c'est,
9: Et dans Ascending, Jupiter Ascending, le film, les gris sont très bien représentés aussi.
6: C'est. Puis quand t'as des expérienceurs là, de différentes régions du monde qui n'ont pas de contact, puis t'as des gens qui ont pas aucun contact avec l'Internet, le cinéma, puis racontent quasiment la même chose, la même description, puis ça peut varier. Entre peut-être une gris à l'autre, peut-être un petit peu plus le peau vert, les yeux rouges comme en Brésil. Mais en réalité, c'est très standardisé, là. C'est beaucoup similaire. Donc, c'est certain que quand tu poignes des gens qui ont des expérienceurs qui disent des descriptions de ces êtres-là, je crois fortement que l'expérience est vraie. Et puis, oui, ces êtres-là existent, et puis ils viennent nous voir, certaines personnes, et puis pour X nombre de raisons, mais quand il y a des jeunes, des enfants qui disent que « Papa, j'ai vu ça », puis là, après un couple d'années, puis là, elle me raconte que oui, elle a descendu la lit parce qu'il y avait une grosse lumière très lumineuse qui était à l'autre bord de la star, là. Puis la cale ouvrée a vu une lumière blanc, très intense, là. Écoute, je suis quasiment tombé du lit, là.
2: Psytrance, il faut que je lise ce qu'il a noté. Lui, apparemment, c'était une boule blanche avec une ligne rouge qui s'est formée et qui lui a scanné le visage. Et le lendemain, il avait une partie du visage qui était bronzée suite au laser rouge. Reçu.
6: Ah, oh, wow!
9: Ouais.
2: Je dis ça, je te le dis à toi, parce que Kevin, toi,
9: ça,
2: tu fais...
9: Ça me fait penser à un cas qui s'appelle... comment il s'appelle? Russell Kellett, qui est anglais, et qui parle, lui, d'avoir fait partie des super soldats, programmes spatiaux secrets, tout ça, je l'avais interviewé. Et il s'arrête avec son casque de moto, il s'arrête sans lisière, je précise bien, il s'arrête à un chemin de fer, une voie ferrée, et il voit une boule passer et un temps manquant et il attend que les barrières se baissent.
6: Ouais.
9: Sauf que quand il revient à lui, les barrières sont montées
6: Le
9: train, il l'a jamais vu passer. Et il enlève son casque et là, il est rouge, coup de soleil, comme s'il y avait eu des radiations.
6: Ouais.
9: Et il va aux urgences et c'est sa sœur qui lui conseille d'aller aux urgences parce que lui voulait pas y aller pour ça. Et c'est là qu'ils se sont dit, mais monsieur, vos rougeurs, avez-vous été exposé aux radiations? Est-ce que vous travaillez dans du nucléaire? Est-ce que vous travaillez dans des usines? Est-ce que vous travaillez dans quelque chose de chimique? Il a dit non. Il était sans travail à l'époque.
6: Mais c'est comme un peu comme dans le troisième type, quand le gars a eu l'expérience dans la voiture, hein, moitié sa face était...
11: C'est ça que je pensais.
6: Ben, quand tu me dis ça, c'est carrément ça qui m'est venu dans la tête, là. Mais c'est vrai, c'est vrai que ces expériences-là sont très uniques, mais comme je dis, quand ça touche tes enfants, des fois, je suis comme... Puis Jean Cazot, j'avais parlé de ça, puis un moment donné, il dit, ouais, mais tu sais comment Jean Cazot est, direct, ils disent, qu'est-ce que tu veux faire? Qu'est-ce que tu veux faire? Ouais, je comprends. C'est certain que on peut pas grand rien faire, mais c'est certain... Quand ça touche tes enfants, puis je sais que quand j'étais jeune, j'ai eu des expériences fous, j'ai des mémoires fracturées, Il y a la fameuse clune flottant que j'ai vue, que j'ai tombé inconscient. J'ai frappé ma tête sur la porte dans une chambre. À un moment donné, on jouait cache-cache. Puis j'ouvre, je rentre dans une chambre de maître. Ça, c'était la maison. Dans ce temps-là, il y avait une été, j'ai passé avec mon père. Puis mon père, il y avait des amis. Puis eux autres étaient en bas en train de boire, fêter. Puis nous autres, les enfants, on était en haut, jouer cache-cache. Puis je me rappelle, je rentrais dans la chambre. Puis trois, quatre. Je pense qu'on était trois ou quatre enfants, je me souviens plus. On rentre dans la chambre, puis je me rappelle, une fille a dit « Hey, il y a une clune flottant! » Puis là, eux autres, ils ont couru, ils ont sorti de chambre, parce que j'étais premier à rentrer, dernier sorti quasiment. Puis j'ai vu le clown flotter vers moi, et quand la porte a fermé, pow! Je me souviens, j'ai cogné ma tête sur la porte, puis la seule affaire que je me souviens, c'est que il y a deux êtres qui se m'ont levé. Il était blanc, blanc, blanc, puis il me disait, garde-moi pas, don't look at me, garde-moi pas. Puis plus que j'ai gardé,
12: en anglais,
6: ben c'est parce que je suis en anglophone, les autres, ils vont communiquer à la langue que tu sais, hein?
12: Exact.
6: Donc, il dit, don't look at me, garde-moi pas. Puis je me rappelle que quand j'ai gardé l'être à droite, c'est là que j'ai vu, c'était pas humain, là. Puis après ça, c'est ça, la seule mémoire que j'ai. Moi, je veux voir Stacy, là, trembler, là. Pour justement, pour faire de hypnose, pour voir cette... parce que je me souviens que j'ai frappé ma tête me faisait très mal. Je me souviens que deux êtres m'ont élevé, puis j'étais dans le passage. Puis la seule affaire, c'est ça, ils m'ont dit de pas garder, peut-être parce qu'ils voulaient pas que je sois peur ou whatever. Puis quand tu me dis, j'ai gardé, puis justement, c'était pas humain, là.
9: Le terme que t'as employé, c'était des clowns.
6: Oui, c'était une clown. À un moment donné, tu l'avais montré. La clown était comme... Le lit était là. Le clown était comme à côté le lit puis flottait vers moi, là.
9: Alors, écoute bien. J'ai des frissons quand tu me dis ça.
6: Oh, Jesus. OK, là, OK, vas-y.
9: Dans le MUFON, c'est les questions qu'on pose. Et ces êtres-là qu'on parle, on parle de clown. On parle de cerf.
6: Garde. Non, garde. Tu vois mes chars de poule, là?
9: On parle de cerf. De Hibou, et on en revient au film The Disclosure Day.
13: Oui,
6: ah, exact. Ouais.
9: Le cardinal. Moi, le lendemain du film, je vois un cardinal dans mon arbre.
6: Oh.
9: Donc, le clown, les serpents, les araignées aussi. Là, une phobie inexpliquée, par exemple.
6: Ok.
9: Ouais, une phobie inexpliquée de reptiles, d'insectes. Et tout ça est en lien avec, comme une image écran. Ils vont se montrer selon comme toi. Selon tes croyances,
6: ouais.
9: Et selon pour t'approcher.
6: Mm-hmm.
9: Donc, soit ils décident de t'approcher, d'approcher un enfant avec un cerf, quelque chose de familier, d'un animal plus ou moins pas agressif, de pas épeurant.
6: Ouais.
9: Soit ils vont se servir de ta religion aussi.
6: Ah ouais,
9: se
6: ouais.
9: Présenter en tant que
6: comme la Vierge Marie,
9: Marie ouais. Jésus, et se présenter. De façon selon tes croyances.
6: Mmh.
9: Donc, le clown, ce qui est drôle, c'est que on n'aurait pas pu l'avoir dans la question. Sauf que c'est une question prédéfinie. Avez-vous déjà vu des clowns?
6: Mais c'est un jouet. C'est un jouet des années 80 qu'on avait. C'était vraiment là, un jouet. Là, une clown, Onérine, elle va montrer. Excusez, puis je te jure, là... Quand on est rentré, quand on a tout vu le clown flotter, là, le type, c'est fait en plastique, c'est gros comme ça. Juste à côté de lui, puis il était flottable. Et là, je me rappelle que la fille a dit « Hey, it's a floating clown! » Ah, puis là, ils ont tous parti. Puis là, quand moi, j'ai tourné, la porte a fermé, puis je pouvais pas... Puis là, tout d'un coup, pow! Je frappe ma tête sur la porte. Puis après ça, je suis dans le passage. Je me rappelle parce que le passage avait des grosses... du tapis, je me rappelle, dans les années 80, c'était tout du tapis. Ouais, c'était gris. Puis là, ils m'ont élevé, puis c'est ça dans ma tête. Je gardais un vertèbre, puis ma tête faisait mal, puis il dit, garde-moi pas. Puis là, je regarde, puis je l'ai vu. Puis qu'est-ce que j'ai vu? C'était un être blanc, vraiment blanc. Mais c'était pas des... Moi, je sais pourquoi ils ont des yeux noirs, noirs. C'est une lens qu'ils mettent sur leurs yeux.
9: Exact, gélatineux.
6: Oui, exactement. Puis ça...
9: Exact, c'est comme des lunettes de...
6: Oui.
9: Des hautes technologies qui mettent à l'intérieur de leurs paupières des lentilles.
8: Le soleil est trop fort pour eux autres.
6: Ça, c'est venu dans mon mémoire, là. C'est juste mon affaire que je parle des
9: archéologues. D'ailleurs, il y a une autopsie qui disait que c'était pas vrai, mais pour moi, elle est complètement vraie parce que Je sais que c'est vrai.
6: Ouais.
9: Tu vois que la pince à épiler, il retire une pellicule gélatineuse des yeux.
6: Oui, oui.
9: Et t'as l'œil qui est révulsé de l'autopsie.
6: C'est ça. Puis il n'y avait pas ça dans leurs yeux. Puis les yeux, je me rappelle, bleu, bleu.
9: Mais pas tout. Je pense que il y en a ces technologies-là.
6: Ouais.
9: C'est gélatineux. Ils mettent quelque chose comme une lentille. Nous appellerait ça une lentille. Mm. Mais il y en a, je pense qu'ils ont réellement des yeux noirs ou une pupille dilatée très grande, très...
6: Mais ça, c'est parce qu'elles sont faites par design. Moi, comme je te dis, les visions que j'ai, que je vais sortir au niveau série, des architectes, ça explique ça, ça tenue tout dans les visions. Ça, on en va reparler tantôt, là. Oh. Mais quand j'ai vu des yeux grands, bleus, poupées bleues, puis me regarder de même, puis les yeux un peu entrés un peu... Mais vraiment pas de cheveux, rien, blanc. Puis je te dis, quand j'ai vu ça, c'est là que j'ai perdu connaissance de la tête.
9: Monique Beauregard, que je salue,
8: oui.
9: Je vais interviewer aussi sur ma chaîne, parle de ces blancs, des entités avec des grands yeux noirs, blancs laiteux, un peu comme les belugas.
6: Même texture.
9: Oui, même texture, un peu comme plongée.
6: Exactement.
8: Là, je ne vais pas vous couper le sifflet, mais vous êtes en retard de la pause de 4 minutes.
6: Bon, mais OK, mesdames et messieurs, on revient puis on fait une continuité de ça.
8: Mais avant d'aller à la pause, félicitations à tous les animateurs de la zone insolite. Vous avez atteint le chiffre magique de 81 010 auditeurs au cours de la saison. Ça, c'est une augmentation de 3291 comparée à la même période de l'année dernière.
6: Nice.
8: Donc, restez là, on va à la pause.
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0: On a-tu dit 81 000? Non, c'est 8.
1: Combien d'auditeurs ont disparu?
0: Alors, écoute, non, mais vraiment, quand on pense de tout ça, hein, c'est certain que tantôt, là, écoute, je parlais avec Kevin tantôt, un petit break, là, câline, les frissons, de tout ça, là, c'est... Mais les clowns, là, c'est quelque chose...
2: Santé, tout le monde. Hé, là, je suis pas chaude.
0: Santé
2: pour la dernière.
0: Je veux juste dire... C'était vraiment... Non, mais sans joke, non, mais
3: on
0: vraiment...
3: On est descendu à 79 000.
0: Hey, non, mais sans joke, c'était un plaisir. Et puis, à tous les chroniqueurs qui sont venus ici, l'équipe et tout le support, le soutien, et les spectateurs, les gens qui nous supportent. Excusez, je vous demande... de lever votre tasse et de vous remercier pour une belle saison bien complétée.
4: Vraiment.
0: Cheers.
2: Bon, il y en a qui rient, hein, je vois ça. Jeff et puis des têtes qui rigolent. Ça, c'est psy-trans. Ça le fait rire.
4: C'est radiophonique.
2: Ah ben oui, c'est ça. C'est ça? Ben oui, tout le monde entend ça.
0: Juicy Fruit is gonna move you. Mais là, on parlait justement... de phénomène des sex toys.
2: Non, je parlais de clown. Non, peut-être que lui, il joue avec ça, un clown.
1: Ah oui, c'est ça. Ah oui, il s'amuse avec un clown.
0: Non, mais ça fait pas squeak-squeak. Ça fait on, on. Mais non, tu parlais justement des...
2: Oui, il y a quelque chose qui m'interpelle dans le film ça. Est-ce que vous avez déjà vu le film?
0: Oui,
3: il m'a traumatisé tant.
0: Bon. Ah oui, moi aussi.
2: Mais le dernier, qu'est-ce qui fait ça? Bah, de toute façon, il a toujours fait.
0: Taper Cat, l'ancien film ou le nouveau film?
2: Le nouveau. Il prend les enfants.
3: Ah, moi, c'est l'ancien, moi.
2: Il prend les enfants et puis il les emmène en hauteur dans un arbre en haut.
0: Ouais.
2: Tu vois, bah, moi, ça me fait tilt. Ça, c'est une abduction.
0: Mais c'est un extraterrestre.
2: Ben, c'est ça.
0: Parce qu'on vient de comprendre que l'histoire est plus plus extraterrestre. Mais quand ils disent, mais en anglais, ils disent they all float down here. Donc c'est certain qu'ils disaient. Non, mais c'est ça. Oh, moi j'adore. Excuse-moi, mais le gars qui a joué ça, c'est quoi son nom? C'est quoi son nom? Tim Curry?
2: Jim
0: Curry? Je sais pas. Non, mais là, malheureusement...
3: des frères qui ont tourné la série Viking.
0: Oui, oui. Non, mais son nom, malheureusement, il y a eu une ACV, puis là, il est dans un... Oui, malheureusement. Mais je trouve que l'acteur, il a même joué dans Légende avec comme le diable. Oh my God! C'est un acteur là, qui est capable de jouer un rôle. Mais je trouve qu'il jouait vraiment ça, le clown, vraiment. Mais dans les années 80, il y avait une obsession sur les clowns. Parce que moi, quand j'étais jeune, ma mère mettait des posters de clowns dans ma chambre.
2: Eh bien, et moi, qu'est-ce que je faisais? Je mettais des clowns carrément dans ma chambre. Mes sœurs, ils rentraient pas parce qu'autrement, ils fouillaient tout partout dans mes affaires et je voulais pas. Je mettais des clowns partout. Puis elle me disait, mais comment que tu fais pour dormir dans ta chambre? Tu sais, mais non, mais j'ai pas peur des clowns.
0: Ah, mais les clowns, c'est... savais-tu qu'il y a une vraie maladie mentale? Hein? Ouais. Il y a une vraie phobie de clowns. Ouais. C'est hallucinant. Mais les clowns, comme on disait tantôt, avec le jouet des années 80 que j'avais mentionné, mais c'est drôle parce que je me souviens plus ça au moment que quand je écoutais Coast to Coast, et puis il y avait une dame qui avait parlé justement d'une clown flottant.
2: Faut que je le trouve.
0: Tout un coup, les mémoires ont sorti. Puis là, oh my God, je dis, c'est quoi ça? Puis là, quand, il y a des... Ça, c'est une affaire que, des fois, j'avais des doutes sur des gens qui faisaient l'hypnose, puis des... Il y a passé des mémoires, comment t'appelles ça, des mémoires regressées, ou... quand il y a certaines mémoires qui sont cachées dans ton subconscience.
2: T'es né en quelle année, Jeff?
0: 79.
2: Oh, donc t'étais pas né la journée où il y a eu ça. Attends, ça, c'est une pub.
1: Ah oui, tiens.
2: Ça, c'est une pub.
1: Tiens, c'est un clown qui chante.
2: Fait que t'as pas connu ça.
0: Non, ben, je vais vous... Salut, tous les enfants. Ben, d'arrête là. Faut que tu te souviens, j'étais dans le monde anglais, hein. J'étais dans le monde anglais, on n'avait pas ça, nous autres, là. Non, on n'avait pas ça. On avait...

0: clown dans la chanson?
1: C'est Bozo le clown.
2: Oui.
3: Ah non, non, nous autres...
0: Qui l'a parti?
1: C'est moi.
0: OK.
2: Ben non, ça serait vraiment paranormal.
0: Ben là, hey, là je me posais des questions. Là. Avec l'ami
4: Bozo. Pourquoi,
0: Bozo,
4: as-tu de si grands yeux?
0: Ah, nous autres, c'était pas cette terre-là, Bozo.
3: Non.
0: C'est vrai que je suis plus vieux que vous autres.
3: Non, mais... Non, moi, je viens du monde anglais. Hein. Nous autres, on avait d'autres choses. Là,
0: C'est ça.
3: G.I. Joe, American Hero.
0: Yeah.
3: G.I. Joe was there. Or Transformers, More Than Meets the Eyes. Donc,
0: C'est Goldorak le grand, le grand.
3: Non,
0: Goldorak.
3: Non, non.
1: Ah, il n'a pas connu ça.
3: Non.
0: Oh,
1: trop jeune. T'as manqué de quoi?
3: Souviens-tu le film qui est en anglais? Ça s'appelle Heavy Metal.
0: Ça me dit de quoi comme non?
3: Oh, oh.
0: Ben, hey, qu'est-ce qui se passe?
3: Mais c'est une histoire sur d'autres planètes, dans le monde, et puis c'est un twist. C'est comme si Quentin Tarantino qui fait un film comme bonhomme dessiné.
0: Ah, okay.
3: Vraiment extrême, là. C'était vraiment quelque chose. Ah, ouais, c'était vraiment nice.
1: Mais il nous prépare depuis des années à ces affaires-là. Je parle pas d'émissions comme Picotine, là, parce que ça, là-dessus.
0: Je m'appelle Picotine. C'est ça.
1: Mais écoute, quand tu écoutes l'émission, parce que tu viens de parler de Goldorak, écoute les paroles juste. If you work in IT, pub. Ben oui, ben oui, ben oui.
0: C'est Goldorak le grand.
1: Ouais, mais ignoré.
0: Il est né d'une galaxie aux frontières de l'infini. Je peux tout te la chanter.
1: Ben oui, écoute, ils sont là, là.
0: Ah, c'est pas mon air.
1: Non, c'est l'autre.
0: Acteur russe.
3: Mais je voulais dire, c'est une chanson russe. Mais le mélodie est russe. Non! Tu penses à une chanson russe, même mélodie.
0: Ah.
1: Ben, c'est pas celle-là. Moi, je l'entends de Goldorak. Il a traversé tout l'univers.
0: Oh.
1: Aussi vite que la lumière.
0: D'où vient-il?
3: Il y avait aussi le show Galactica, Battlestar Galactica.
0: L'original.
3: L'original, mais l'histoire, c'est parce qu'il disait que l'humanité faisait partie de 13 colonies humaines, là. Donc,
0: Ça, je me souviens pas de ça.
3: Qu'est-ce que tu
2: c'est
3: fais?
2: C'est normal, c'est pas branché. Bravo, hein?
1: Ah, ben, gadons ça.
2: Bravo!
1: Je sais pas
3: On est ton propre technicien, ici, là.
0: Elle était branchée tantôt.
3: Non?
2: Il faut peut-être...
3: Non, mais ça, c'est ton...
2: Oui, la patente.
3: Ton...
2: Regarde voir.
0: Tiens.
5: Ça fonctionnait pas, la dernière
0: fois. Non. Même la dernière fois, qui c'est qui est assis là, ça fonctionne.
3: Votre patience est importante pour nous. Veuillez patienter. Pendant qu'on joue avec des pitounes.
0: Notre appel est important.
1: When the night. C'est quoi la toute de ça? De ça, donc?
3: Quoi?
1: C'est quoi le titre?
5: Stand by me.
1: Stand by me.
3: Oh, yeah, stand by me.
1: Ben,
3: c'est ça. Ben, mais quand il y avait. Mais les années 80, je trouve que les années 80, c'était une époque très ouverte vers la possibilité de l'espace. Hein? On avait des Transformers qui venaient d'une autre planète. Il y avait plein de...
5: Ulysse 31.
3: Oui! Même
5: Albator.
3: Ouais.
1: Hey, la Cité d'Or.
5: Oui. La Cité d'Or. Ouais. Les mondes engloutis.
1: Oui.
3: Hey, c'est incroyable, aussi. Hein? C'est
1: Centaures de centaures.
3: Mais les années 80, pour moi, même à l'école, on faisait beaucoup de parler de l'espace et tout. Mais je vais en être avec vous. Moi, à bon âge, Unsolved Mysteries. Vous connaissez ça? Bon, Unsolved Mysteries, on m'a carrément, là, je te dis. Qui, oui. Oh my God.
0: Eliot Ness,
3: ouais. Puis ouais. Il parlait plein d'affaires, là. Puis il parlait justement, il y avait la grosse époque, là, dans Belgique, là, les grosses triangles. Puis à un moment donné, il parlait de cette
0: 89.
3: Qu'il y avait des policiers belges qui allaient chasser.

0: choses en haut d'une église, puis tout ça. Wow! Puis bonheur, je dis. Puis quand je discutais ça dans les années 80 avec mes professeurs, je trouve qu'il y avait bien plus d'ouverture dans cette époque-là qu'aujourd'hui. C'est bizarre, hein? Même mes enfants ne parlent pas. Ils ont fait une affaire d'espace, mais je dis, mais vous parlez de peut-être la vie extérieure. Parce qu'à un moment donné, mon professeur a dit, OK, je veux que vous dessinez qu'est-ce que tu penses que la vie peut être ailleurs. Puis j'avais fait un gros portrait, puis là, aujourd'hui, ils ne parlent plus de ça, mais tout Hollywood, aujourd'hui, c'est devenu vraiment... C'est comme... Je sais pas. Je trouve que ça manque de substance d'aujourd'hui. Ça, c'est pourquoi dans les années 80, 70... je trouve qu'il y avait une... Hey, un exemple, OK? Le film The Thing.
1: La chose.
0: Mais l'original,
2: là. Oh oui, le vrai, là.
0: Wow! Hein? Ah ouais. Wow! T'avais ça, t'avais aussi... c'était quoi l'autre film? The Blob! Hein? Mais c'est toutes des affaires que ça faisait penser. Je dis, ouais, ça peut arriver qu'une bactérie extraterrestre peut venir ici, puis développer et devenir une menace à nous autres.
2: Le jour où la Terre s'arrêta.
1: Ah, j'ai adoré
2: en
1: ça.
2: En 59, hein? Je pense.
1: Mais moi, la version l'original, avec. Là. Oui, mais l'autre version avec lui, là.
2: La matrice, là.
1: Ouais, ouais c'est bon, ça, ouais. Lui, là. Ben, il monte une sphère. Au début du film, le gars, il touche la sphère. Ça commence comme ça.
2: OK.
1: Et il se transforme en la chose entrée dans... Il a pris le corps de ce gars-là, puis ouf!
2: Ah, ça, je m'en rappelais pas. Hein.
1: C'est parce que cette même sphère-là, elle a été vue sur le bord du fleuve à Sainte-Croix.
0: Oh, wow.
1: Dans les années 80. Exactement la même description de sphère. La grosseur a été déposée sur un glacier avant de... Tu sais, la fonte des glaces sur le fleuve, là, au mois de mars-avril, là, je peux pas dire là, quelle date exacte, là. Mais les gars la voyaient de haut, puis on se dit, on va aller voir en bas. Là, vers 7 heures, il commençait à faire noir. Fait que, tu vois, c'est à peu près mars-avril, là, quand l'heure commence à devenir claire, là, mais...
2: Oui, excuse, vas-y.
1: Mais sauf que le lendemain, il était plus là, la boule. Eux autres, ils voulaient approcher. Ils ont approché à 200 pieds. C'était gros, ça a 10-12 pieds de diamètre. C'était lumineux. Pareil comme dans le film. Ça me t'a capoté.
2: Puis t'as, en 1608, l'année de la fondation de Québec, 1608, il y a trois globes qui sont vus dans le ciel.
0: Ah, ouais.
2: 1608, ça date pas d'hier, là.
0: Non, mais même dans Christophe Colomb, il avait marqué dans son journal qu'il voyait des affaires...
2: Sous l'eau.
0: Et en haut. Donc, c'est certain que ce phénomène-là, ça existe, ça fait longtemps.
3: Ben oui. 20 milieux sous les mers.
0: Ah, ouais. Oui.
3: Oui, Abyss aussi,
2: très bon film.
0: The Abyss, c'est quelque chose que... OK, il y a trois choses. The Abyss. Beaucoup de choses souterraines en dessous de l'eau. X-Files.
3: Oui.
0: Puis, Men in Black. C'est drôle, hein? Mais Men in Black a ouvert une possibilité d'une connaissance. Puis je pense que c'est fait par design de montrer qu'écoute, là, c'était un début. Parce que quand je voyais la concept, je dis, c'est vrai. Il y a un monde qui vit à l'intérieur de nous. Là. Tu comprends? Il y a un autre monde dans un autre monde. Là.
4: Comme une armée dans une armée.
0: C'est vrai.
4: J'en parle.
0: Ouais.
4: Donc, c'est un gouvernement dans un gouvernement.
0: Mm-hmm.
4: C'est la police.
0: Ouais.
4: Des extraterrestres. Dans Men in Black, c'est un peu ça.
0: Exactement.
4: Et Independence Day. C'est des films qui c'est là aussi qu'ils commencent à parler de la zone 51, tout ça. Donc,
0: mais
4: Hollywood.
0: D'après moi, même si... Moi, je vais en être avec toi. Area 51, même moi, c'est plus haut que le président. Moi, je pense là, que la classification est plus haut que le président.
4: Oui, parce que comme il disait, et d'ailleurs, c'est encore le sujet... de The Disclosure Day.
0: Yeah.
4: Ils disent que le président est là pour maximum 8 ans.
0: Ouais.
4: Donc ils vont pas commencer à donner des secrets.
2: Ben non, c'est ça.
4: Qui
2: c'est
4: dépassent vrai. Tout ça, alors qu'il est sur une courte durée finalement de présidence. Donc ils vont pas donner des secrets à tout le monde après qu'il soit plus dans le secret et commence à divulguer ou parler aux médias par la suite.
2: Divulgacher.
0: Ouais. Mais As-tu déjà, ben, as-tu écouté le nouvel film que Bob Lazar qui a sorti? Ça s'appelle Bob Lazar, c'est récent.

0: vraiment le tête. Non!
1: C'est pas un Québécois qui a fait ça?
2: Si, c'est Luigi Vendetelli.
3: Luigi Vendetelli. C'est ouais. celui-là, tu parles?
0: Non, mais c'est-tu. Non, c'est Bob Lazar S2.
3: Ah, OK. Lui, il parle de ce qu'on voit sur Netflix.
0: Netflix, ou... ouais, okay,
3: S2. C'est pas la même. C'est pas la même.
0: Ah, t'as pas vu?
4: Ben non, j'ai Netflix en plus.
0: Ouais, donc c'est Bob Lazar S2. Puis il va vraiment, là, puis il monte, il a, c'est fun, comment il est capable de faire, de montrer un peu qu'est-ce qu'il a vu. Puis il explique plus en détail. Mais c'est certain que la technologie qu'on a eue, mais il y a quelque chose qui me bug un peu. Qu'est-ce qui me bug un peu? OK, t'as un race qui très... qui ont beaucoup... Il y a deux choses qui me poignent. Qu'est-ce qu'il a dit? Si t'es une race très avancée, pourquoi tu laisses quelque chose... Des gens comme nous, on est inférieurs. Pourquoi qu'on laisse la technologie dans les mains des humains sans avoir la capacité d'aller là pour ramasser? Tu comprends? Je veux dire, s'ils sont capables de venir chez vous, puis te mettre tout le monde comatose, là, puis venir sortir, parce qu'eux autres, ils n'ont pas besoin d'avoir un vaisseau en haut de ta maison. Ils peuvent rentrer chez vous avec une portail. Pourquoi qu'ils ont laissé? Soit ils font ça intentionnellement pour qu'on y vole plus, pour peut-être voir à quel point, comment qu'ils sont, qu'on est connaissant. Ou ces vaisseaux-là sont pas eux, mais c'est nous autres. Parce que Bob Lazar, il avait dit, à un moment donné, il était à côté, puis il y avait un drapeau de l'États-Unis sur un des vaisseaux. Qu'est-ce que tu penses?
2: Moi, je pense que, déjà, ça rejoint les deux choses. C'est l'accord de Greada qui a été signé avec le président Eisenhower.
0: Ah oui, OK.
2: C'était, on va vous donner de la technologie contre nos citoyens, contre les humains. D'où les abductions qui ont commencé, qui ont toujours existé, mais là, c'était, vous pouvez étudier les humains.
0: Ouais.
2: Et lorsque tu parles là, on va revenir au cas Amy Eskridge, où elle parle d'ultraterrestres, et qui sont en contact, le gouvernement américain est en contact avec des ultraterrestres, qui sont les P-47 et P-52.
0: Ça, c'est la scientifique qui était
2: tuée. Oui, exactement. Qui travaillait sur un projet scientifique de l'antigravité, qui était dirigé à l'époque, et qui, je crois, qui est toujours là, un peu là-dedans, Al Puthoff, un scientifique, qui parle justement de quatre races extraterrestres, les gris, les nordiques, les insectoïdes et les reptiliens. Donc le P-47 veut dire présent plus 47 000 ans.
0: Ouais, c'est eux autres,
2: et
0: c'est comme
2: c'est
0: nous.
2: Ça. Et P-52, présent plus 52 000 ans.
0: Dans une autre réalité parallèle.
2: Ça, alternative. C'est des réalités alternatives où il y a une certaine apocalypse et ils viennent chercher, finalement, dans notre temporalité, une technologie qu'ils n'ont plus là-bas.
3: Pas sûr que ça me tente de ressembler à ça, moi, dans 47 000 ans ou...
2: Mais parce que justement, ça doit être dû par rapport à certaines radiations, par rapport on a évolué.
3: Chris, on va être l'être d'un temps riche.
2: On évolue. Et ce qui paraît, l'évolution, de l'humain, c'est la calvitie. Donc je dois être très évolué. Mais ce qui paraît, c'est ça. Et plus l'humain va grandir, on perd nos dents aussi.
1: Oui.
2: On a, dans l'évolution, on a moins besoin de dents que les dents de sagesse.
3: Anarion, toi, t'es déjà très triste.
2: Musculature. Quand les animaux, par exemple, évoluent dans un monde où il manque de la luminosité, ils vont avoir des yeux plus grands, Et ben, admettons que le soleil est voilé dans le futur parce qu'il y a une grosse guerre nucléaire, qu'on manque de lumière, que...
0: Ouais. Mais elle a dit,
2: on
0: elle a dit.
2: On est plus intelligent, donc le cerveau a plus de place dans le boîte crânienne. On a besoin de plus de lumière, donc les yeux s'agrandissent.
0: Mais elle a dit, C'est un d'eux autres, c'était, ils vivaient en dessous de la terre, puis après ça, ils ont vécu sur la surface, et l'autre, ils ont resté dans le sous-sol.
2: Exact.
0: Un sous-sol, mais
2: dans exact. Donc, manque de luminosité, augmentation de, moins besoin de musculature, donc les muscles s'affinent. On n'a plus besoin. Avant, l'homme fort avait besoin de muscles les guerres, pour faire.
0: Ça, c'est exact. Kevin, là.
3: Moi, je pense. Moi, je ne crois pas à cette théorie-là.
0: OK, mais on va revenir. Mais Jean, tu voulais dire
2: de
0: quoi?
2: Il y a plusieurs possibilités.
0: Vas-y, Jean, dis.
3: Ouais, t'as 30 secondes.
0: Bon, on parlait de
5: moi, c'est une question que je me pose depuis très longtemps. si les États-Unis font du retro engineering sur les appareils qui auraient été trouvés, comment ils font pour perdre des petites guerres? S'ils sont si avancés technologiquement, comment ils font pour perdre des petites guerres en Iran, présentement?
3: Mais tu t'es jamais dit qu'ils étaient tous de mèche, tous ceux-là?
0: Mais hein?
3: Ils sont tous de mèche, tous ces grands chefs d'État, là.
0: Jean?
5: Oui.
0: Perdre quoi? Savais-tu que les États-Unis dépensent un trillion, c'est quoi, un billion?
5: Un billion. Ou un billiard.
0: Mais ils coupent sur des projets.
5: Ben, ils ont toujours fait ça. Tout le monde fait ça.
0: T'as peur, Jean! Faut que tu vois le portrait. Le guerre, c'est payant. Pour fonder quelque chose, si tu as besoin d'argent pour justement le développement des vaisseaux ou l'armement et tout, là, tu as besoin d'argent, mais tu peux pas le mettre public, non? Donc, qu'est-ce que tu vas faire? C'est que tu vas utiliser la guerre comme une façon de prendre l'argent puis le mettre à côté sans qu'ils savent. Parce que, te rappelles-tu à un moment donné que le Pentagone, il avait dit qu'il y avait 1 milliard d'argent qu'ils savent même pas où il a été?
5: Oui. Mais ça l'a toujours été chez les Romains puis les Grecs.
0: La guerre, c'est profitant, mon homme. La guerre Vietnam, c'était plus une opportunité sur les deux côtés, le Russe et les États-Unis, un guerre économique qui faisait l'argent. Donc, pendant que la guerre se produit, c'est certain que le monde sont morts, mais l'industrie de guerre. Donc là, à ce moment, les États-Unis coupent sur beaucoup de projets militaires, mais ça coûte bien plus cher. Donc, où va l'argent? Puis, des fois, tu peux pas aller dans le Pentagone, puis je peux-tu voir vos papiers? Je peux-tu vous auditer? Je peux-tu voir qu'est-ce que vous faites avec l'argent? Donc, l'argent, là, la guerre, là, c'est fait par design pour qu'on puisse continuer à supporter REO 51. Parce que quand ils ont kidnappé le président de Venezuela, les soldats qui ont fait attaquer, là, il y a eu des armes là, très avancées. On revient après la pause, mesdames et messieurs.
3: Bien. Il est filé très réactif.
4: Sur ce, et en plus, je vais te mettre ta petite toune en s'en allant à la pause. C'est le fun qu'on l'ait dans la banque de données.
0: C'est bon, mesdames et messieurs.
4: Hey, restez là, parce que là, c'est la finale. La grande finale. Dans 30 minutes, tout va être fini pour l'été.

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0: Là, ils sont en train de prendre une photo pour la dernière. Vas-y, vas-y, vas-y, je vais parler pendant ce temps-là. Mettez-vous ensemble, les gars, pour la dernière.
1: Restez groupés.
0: Ouais, c'est ça. Restez groupés comme ça. C'est et on va tasser la page.
2: Si. Moi aussi, j'ai des chansons de mon temps.
3: Oui. Salut tout le monde. Bienvenue dans.
0: Pourquoi tu coupes?
3: Je ne sais pas pourquoi.
2: Pourquoi tu coupes?
3: Je pense que le vin est un peu.
2: C'est la faute à Carole.
3: Ouais. Oui,
0: c'est la faute à Panoramix.
3: Oui. Je connais une chanson pour que le monde le connaît. Okay. Chante dans ta chanson. Napoléon dans son basseau. Ok, bon, on va continuer.
2: Ah! Était bip! Comme un taureau, c'est ça?
1: Oui!
0: À la petite grenouille!
1: J'étais en train de penser!
3: Ouais. Mets ta main à sa mouette!
1: Moi, je pensais à la chanson de Bébé Rocco dans son berceau. Ah, c'est ça?
3: Ouais. Bon, oui. Mesdames et messieurs, c'est le dernier segment. Hein? On a 20
2: pas,
3: minutes.
2: C'est une émission sérieuse.
3: Hein? Ouais, c'est sérieuse.
2: Toujours.
3: Et puis. Wow, ça vient de creux, ça!
0: Je voulais rire.
3: Mais sans joke, je vais dire, avec toutes les années qu'on est ici, ben moi, puis c'est certain d'autres personnes, j'ai trouvé ça une expérience mouvementée. J'ai été honoré de venir parler aux radios, de connaître les gens ici. Et je veux te remercier, Carole, pour me donner cette opportunité d'explorer ma voix, parler, discuter.
0: Harceler les auditeurs.
3: Ouais, la raison du Québec. Mais en même temps, de faire partie de quelque chose unique puis quelque chose différent. Et je trouve qu'on ramène quelque chose à la table. Les gens ont apprécié. Et puis, t'as fait une bonne job aussi pour être le col. Ouais.
4: Merci, Carole.
3: Ouais.
2: Merci, Carole. Merci, on Carole. T'aime.
3: Yeah. On
1: merci,
3: t'aime
1: Babi.
3: Beaucoup.
4: Tu ne partiras pas.
1: Non, on va l'enchaîner.
3: C'est ça. So, na, na, na,
1: elle
3: na.
1: Va passer tout son
3: hey, hey, hey. You're pas staying here. Tu récites. Non, mais sans joke, là, c'était une belle aventure à date. Et puis, j'espère qu'on pourrait continuer à ramener... cette qualité, mais en même temps, quelque chose de très unique que le monde n'ont pas. Regarde, moi, je viens de Montréal, puis on n'aime même pas ça. On n'aime même pas ça. C'est même pas près de ça. Qu'est-ce que vous avez dans la région du Québec? Vous êtes tellement gâtés, puis je te dis, c'est vraiment unique ce qu'on a ici.
2: Puis il faut dire aussi un gros merci à Jean Cazot qui avait commencé tout ça.
3: Ah, Jean Cazot, ouais.
2: Et qui a donné le flambeau à notre chère Carole qui a si bien pris ça. Là.
3: Oui. Puis t'étais pas gourmande, là. T'as vraiment partagé l'opportunité des autres pour donner leur voix aussi.
2: Oui.
3: Et d'explorer ça. Puis vraiment, là, c'est. Bon, je sais, mais on t'aime. T'es une bonne personne, puis je te dis, tu mérites vraiment... OK. Je t'aime, tu sais. Hein?
0: Aussi,
3: on t'aime.
0: Aussi.
3: Donc, on était où? Était une fois, on parlait de justement, l'argent, la guerre et tout.
2: Ouais.
3: Mais Kevin avait parlé, justement, pendant la Deuxième Guerre mondiale, là, tu savais que les Allemands avaient une technologie des vaisseaux. Puis il y a même des photos qui montrent. Là. Il y avait deux vaisseaux qui étaient...
4: Anebu.
3: Oui, exactement.
2: De quoi?
4: Anebu 1, Anebu 2, et je crois qu'il y a même plusieurs Anebu.
3: Mm-hmm. Puis même un style d'avion comme Stealth, comme le bomber.
2: Ben oui,
3: bon.
2: Ben oui, ben oui.
3: Bon, regarde, moi, là, pourquoi tu penses que... Après ça, je te donne la parole. Hitler, là, puis Himmler, là, était obsédé par le culte. Il cherchait une connaissance supérieure.
2: J'ai des livres là-dessus, moi.
3: Bon, tu sais. Quand tu as les ressources, puis aussi le personnel, là, parce que Project Paperclip, là, c'était rien que ça. Là.
2: C'était,
3: des...
2: c'était après ça.
3: Bon, c'est des Allemands, là, mais, c'était...
2: Ah, ouais.
3: mais parce qu'il y avait le meilleur du meilleur.
2: Oui.
3: Veux pas. Écoute, OK. Le régime nazi, oui, je condamne ça. Je trouve que non.
2: Non, non. Ça,
3: mais
2: non.
3: Le peuple allemand, très avancé.
2: Ils sont brillants.
3: Très brillants. Puis en plus, il y avait l'argent qui backait ça, donc ils allaient. Donc, qui disent qu'ils n'ont pas trouvé, puis ont été pas en contact avec des êtres supérieurs, puis ils ont eu une capacité de sortir dans l'espace. Parce que faut pas oublier non plus, ils ont été déjà dans le sud du monde. Là. C'était quoi le nom? Il y avait un nom spécial qui appelle...
4: Pôle sud.
3: Le pôle sud.
4: L'Antarctique?
3: Là. Oui, Antarctica.
4: Antarctique?
3: Oui, il y avait justement un base là. Donc, eux autres, ils savaient... Oui, là.
4: Ils existent toujours.
3: Oui, mais Colin! Donc là, moi, je me dis que, regarde, il y a les vaisseaux qu'on voit, là, peut-être une question que si on a eu accès aux gens qui ont créé la technologie, mais comme on dit quand Bob Lazar qui est venu à côté le vaisseau a l'air pas mal similaire à le vaisseau allemand. Là.
4: Surtout qu'il fait une description, lui, en tout cas, j'ai même entendu parler de Bob Lazar qui parlait de ça. Quand lui décrit que dans les vaisseaux qu'il a vus, les tables, les chaises, enfin les fauteuils, font partie intégrale du vaisseau.
3: Ouais.
4: Est-ce que les abductés rapportent en étant abductés que c'est exactement pareil? Il y a bien une vérité quelque part.
3: Ouais.
4: Les tables en stainless qui font partie intégralement du vaisseau, que les vaisseaux sont comme fondus, comme fait partie de la structure.
3: Ouais, mais c'est comme
4: arrondi et tout ça. Tout 3D. Est arrondi. Que dans les pièces elles sont arrondies, qu'il y a pas d'angle droit. C'est exactement comme le décrit Bob Lazar.
3: Ouais.
4: Et je pense pas que ce soit un expérienceur à proprement dit de abducté.
3: Non.
2: Parce qu'il travaillait là, lui.
3: Mais il y a un moment donné, il avait dit que les hangars, les portes, parce qu'à l'extérieur, tu avais des portes, mais à l'intérieur, il y avait des portes qui s'ouvrent. Et puis, à un moment donné, il y avait des portes qui étaient ouvertes, puis il voyait d'autres différents vaisseaux similaires avec la même style de métal, mais pas peut-être la même forme, là, mais c'est parce que quelque part, si cette technologie-là était trouvée ou whatever, ou justement fabriquée, mais là, quelque part, là, écoute, tu poses la question, c'est-tu nous autres qui a créé ça? C'est-tu nous autres qu'on a trouvé, on a eu une connaissance, puis on essaie de développer ça? Parce que Bob Lazar, il avait mentionné pas mal en détail dans ce documentaire-là que... Écoute, moi, je pense que, comme tu disais, là, le programme Space Force, là, mais moi, je pense le Secret Space Program, vraiment le programme d'espace fondé par justement le gouvernement caché, là, qu'on pourrait dire, ça existe, ça fait longtemps. Là. Puis beaucoup de vaisseaux, là, d'après moi, je pense, c'est pas extraterrestre, c'est terrestre.
4: Il y en a qui font partie, qui ont été développés par les compagnies privées. Mm-hmm. Lockheed Martin, Northrop, JPL, JPL.
3: BMW.
4: Oui, aussi. Donc, ils ont des programmes que petit à petit seront divulgués et dont parle David Grush.
3: Mm. Oui. Pourquoi tu penses que récemment, il y a quoi? Combien, là? 13, 14 scientifiques dans le domaine?
4: 16.
3: 16, là, c'est 16.
2: Aux dernières nouvelles, moi, c'était 22.
3: 20?
4: 22, OK.
2: Ben, mettons, 20. Regarde,
3: on va dire 20. 20. C'est plus qu'un hasard, là.
2: Ah oui, là.
3: OK.
2: C'est inquiétant, là.
3: Dévoilement. On parle le grand dévoilement à ce moment. T'as le Disclosure, le film qui sort. Il y a plein d'affaires de même. Puis là, tout un coup, il y a des scientifiques qui, dans ce domaine-là, commencent de disparaître, soit tués ou... mort ou disparu carrément. C'est plus qu'un hasard, là.
2: Et sur l'énergie libre aussi, il y en a sur les 20 donc, qui travaillaient sur l'énergie libre.
3: Donc, on voit que le monde secret, le monde qu'on voit pas, qui existe, il est en train de se battre contre le monde qui existe à ce moment parce que le monde qui n'existe pas commence à être plus dévoilé puis leur espace est minuscule. Donc, puis en plus, tu veux pas le... J'ai déjà dit ça dans un podcast. J'ai dit, éventuellement, peu importe la censure ou whatever, éventuellement, on va trouver la technologie. On va avoir la capacité.
4: Mais c'est Joe Reagan, le président? Hein? Reagan, le président Reagan.
3: Ronald Reagan, oui.
4: Voilà. Ouais. Ronald Reagan, pardon. Ouais.
0: Joe Stanhope.
3: Mais... Non, là, c'est podcaster, là. Joe Rogan.
4: Ouais, c'est ça. C'est de Ronald Reagan. Il disait, ouais, en conférence de presse, nous avons la technologie pour envoyer E.T. chez lui. Il l'a dit publiquement.
0: Eh oui.
3: Bon, il a même été dans une grosse conférence dans l'UN. Il avait parlé, dit, comment que l'humanité réagissait si on faisait attaquer contre une espèce, un autre extraterrestre, que nos différences seraient mises à côté puis on venait ensemble. Il avait même parlé ça à UN. Si t'as pas vu la conférence de ça, c'est Ronald Reagan parle de ça. Donc, c'est certain que le phénomène d'un autre ou des races à l'externe de notre civilisation, ça existe. Mais problème, t'as le monde secret qui veut capitaliser ça parce que la plupart de ça, c'est du privé. C'est pas public. Elles autres veulent garder le monopole sur ça. Parce que la minute que des gens, quand même exemple, IA, c'est fun, mais imagine, t'as 10 personnes sont capables de développer un IA plus puissant qu'on a en ce moment. C'est certain que tu ne veux pas eux autres qui dévoilent, mais c'est la même chose avec la technologie supérieure. L'énergie à ce moment, l'énergie qui capitalise sur le monde, c'est le pétrole. Si tu trouves une substance qui est capable de profiter mieux que ça, si tu capitalises sur ça, que ton énergie, ton source d'énergie, c'est infini ou quasiment hyper supérieur, que tu n'as pas besoin de demander ou acheter du pétrole de d'autres pays, non? Imagine ta capacité à ça. C'est certain que tu es intouchable. Ça veut dire que tu as la technologie, tu as l'énergie qui peuvent supporter ton technologie. Et puis là, tu peux avoir une monopole sur le monde. Donc là, à ce moment, c'est une guerre mondiale. Donc ça, tes scientifiques-là, là, peut-être c'est même pas relié à les extraterrestres, mais peut-être c'est un contrôle sur la monopole, sur la technologie extraterrestre.
0: Ça, et les ufologues qui sont accusés de pédophilie ou tout ça.
3: Ben c'est facile, non, mais c'est facile.
0: Hey, mais en tout cas, sérieusement, je serais contente de vous avoir connu, les gars. Celle-là, tout est passé.
3: Ramenez les passes. Tu vois la photo de moi, Jean, puis Kevin sur un contenant de lait. Hein, on savait. Aïe, aïe.
2: C'est MacArthur qui disait à la fin des années 40 au début 50, la prochaine guerre sera intergalactique.
3: Oui.
2: Il l'avait dit, ça. Ben, la prochaine guerre globale.
3: Mais tu viens qu'est-ce que Stephen Hawking qui avait dit? Il avait dit, mais si on a des...
5: C'est vrai qu'il parle comme ça.
3: Hein? Stephen Hawking, un moment donné, il avait dit, ah, on sait pas que c'est quoi.
0: Et
4: même ça, pour pouvoir communiquer, il avait déjà une technologie particulière.
3: Je ne sais pas, là, qu'est-ce qu'il a dit, peut-être pas, mais qu'est-ce que son autre parleur il avait dit? peut-être tout le bruit qu'on veut...
5: Vous n'êtes pas du monde.
3: Imagine faire l'amour avec lui. Ouais, ah oh, ouais, hey, hey, t'as le son de Windows 96 qui pop, poum!
4: Il te whiz.
3: C'est fini. Oh my God. Bon, OK. On va... Mais Stephen Hawking, il avait dit à un moment donné, ils disent, peut-être on devrait pas faire beaucoup de bruit pour dire, hey, viens-t'en chez nous! Parce qu'on ne sait qu'est-ce qui est arrivé aux Indiens quand les Européens y ont venu. Donc, dans un sens, peut-être, si on n'est pas apte à protéger notre planète, parce que c'est certain que la minute officiellement que des êtres se promènent, puis sont intégrés dans notre planète, c'est certain qu'il faut qu'on ait une certaine contrôle sur ça, parce que si t'as une espèce qui voit justement nos réseaux, c'est comme Independence Day, là, écoute, c'est...
4: Ben déjà, on a un aperçu quand on voit, il y a eu un événement en Floride, au mall à Miami, où des êtres interdimensionnels seraient apparus et qu'il y a eu je sais pas combien des centaines et des centaines de véhicules de police qui étaient en alerte.
5: C'est pas un fake ça?
4: Je suis pas sûr.
5: Ah oui,
4: parce que,
5: ouais.
4: Que il y a, j'ai vu une story où il y a un gars là, d'une vingtaine d'années qui appelle son père qui est policier et qui lui dit « Papa, qu'est-ce qui se passe? On voit ça à la télé. » Il lui dit « Écoute, je peux pas t'en parler. »
5: Ça n'avait pas...
4: J'ai pas le droit d'en parler.
3: Oui, il y a beaucoup de choses bizarres dans cette histoire-là.
2: Ça n'avait pas commencé par une vidéo de comme un météore qui tombe. C'est ça que tu parles? Si c'est ça, c'est un fait.
3: Non, c'est un maille.
2: Le météore était vrai, mais pas le reste.
3: Non,
4: c'est dans un moule que ça a apparu des êtres interdimensionnels qui apparemment qui faisaient entre 6 et 12 pieds.
3: Mais il avait dit qu'il y avait un gars qui est venu dans le maille.
0: Tu parles dans le centre d'achat, là?
3: Oui, dans le centre d'achat. Puis il a dit qu'il y avait une boîte. Puis à un moment donné, il y a eu une boîte. Puis tout un coup, il y avait une lumière qui est apparue. Puis une affaire comme ça, justement 12 pieds d'hauteur qui est sortie. Ouais, non.
4: Et la police avait interdiction d'en parler.
3: Ouais,
4: justement.
3: Ils peuvent même pas parler. Puis autant de police pour ça. Come on.
4: Et ils avaient dit que c'était une rixe, une bagarre entre bandes rivales et tout ça, mais c'était pas ça parce que même le gars de la... si son fils à son père, il lui dit papa qu'est-ce qui se passe, il lui dit j'interviens sur une bagarre, rien de grave.
5: Ouais.
4: Mais là il a dit je peux pas en parler. Donc c'est qu'il y a quelque chose de mystérieux derrière.
3: Ouais. Hey, arrête-moi ça, on est.
0: Je dois intervenir en tant que productrice de l'émission et de la mise en onde et c'est moi qui tiens le piton.
3: Maman, c'est fini.
0: Ouais. Non, on va finir en beauté, sérieusement, parce que ce que je vais faire là en ce moment, c'est de mettre une belle petite musique en attendant.
3: Oh yeah.
0: Pour la fin, parce que. C'est les vacances. Ouh. Ah, c'est pas celle-là que j'avais choisie. Ah, ben, je me suis trompée.
5: Oh, la Carole.
3: I'm too sexy for my shirt. Too sexy for my shirt.
5: My cat.
3: Oh, hey, yeah, j'aime cat. Ça. Woo! Bon. Yeah, baby.
0: Mm-hmm. C'est ici que l'émission s'achève.
3: Oh.
0: Et en tant que...
5: Productrice.
0: Woo-hoo!
3: C'est la dernière émission. Woo! Yes! Woo-hoo!
0: Jeff à poil.
3: Yeah, baby! Ah ouais, garde mes mamelons, je m'en fous. Hey, juste sans joke, là, juste à dire, là.
2: Hein? Oh, Lorraine, arrête de prendre des photos!
3: T'as un peu, je vais mettre mon G-string. Non, mais sans joke, mesdames et messieurs, un grand plaisir. Je sais que Carole va vous donner le dernier mot, c'est certain, mais moi, juste à dire.
2: Normal.
3: Mon message à vous, c'est de arrêtez pas de croire, arrêtez pas d'imaginer, arrêtez pas de voir l'horizon. Plus qu'on est, plus que tu dis ça se peut pas, plus que tu poses des questions, plus que tu vas te connaître toi-même. C'est l'expérience humaine, c'est essentiel pour nous. Donc, mesdames et messieurs, pour la profondément de mon cœur, Jeff Benoit de Jeff Benoit en direct, Jeff en direct. Je vous souhaite une bonne vacance, une bonne été. C'est certain, c'est pas le fin, mais c'est un début de quelque chose puissant, fun. Et
0: Raymond Choquette, je sais pas si tu m'entends ou il est tellement occupé à parler.
3: Non. Ah, pas Raymond, pas Raymond!
0: Ben oui, mais
3: ben
0: Raymond.
3: Non. Hey, Raymond!
0: Oui, mais c'est parce que je veux qu'il soit là pour dire aussi.
3: Raymond!
0: Parce que là, il reste 3 minutes à l'émission, même
3: c'est...
0: pas. Avant.
3: Bien sûr.
0: C'est Raymond.
3: Non, viens t'as.
0: Raymond.
3: Viens t'as.
5: Non,
3: oh, yes.
5: Non,
3: OK, tu veux dire de quoi? Vas-y.
0: Bon été, Raymond.
6: Bon été à tous. Amusez-vous bien. J'ai bu ton vin, il est bon. Hein?
3: C'est pas moi, mais ça tape.
5: C'est le vignier, c'est Carole.
6: Non, c'est pas le vignier, t'es pas ouvert. J'avais la misère à ouvrir le maudit bouchon. C'est ça. J'ai bu ta bouteille, t'es bonne.
3: Mais ça frappait comme le fireball qu'on a fait l'autre fois.
6: C'est pas pareil, mais ça réchauffe le cœur.
3: Ouais, ça.
0: D'ici là, restez là. La grosse musique et la bonne musique de DJ Dom Perro s'en vient dans quelques instants. Merci. Woo! Je vous souhaite une bonne été à vous tous et toutes. Merci d'avoir été là et bonnes vacances.
3: Woo!
0: Bye tout le monde.

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0: Ben oui, on est vendredi, puis le vendredi, c'est la meilleure musique en direct du 96.9. Mon nom est Dom Perrault, très heureux d'être avec vous en ce beau vendredi pour vous jouer la meilleure musique, des mix live, ben oui, des gros hits. Tout au long du show, on est là ensemble jusqu'à 20h.
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